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1: La météo.
2: Ce vendredi 10 juillet sur le massif du 106, la journée démarre sous une ambiance déjà douce avec 17 à 22 degrés selon les secteurs. Le ciel restera lumineux en début de journée. Le vent sera faible, plutôt orienté nord à nord-ouest. Cet après-midi, la chaleur montera nettement jusqu'à 33 degrés attendus, mais l'évolution sera instable en fin de journée. Des averses parfois orageuses sont attendues, accompagnées de rafales pouvant atteindre localement 35 à plus. Et enfin, pour le début du week-end, samedi restera changeant avec des passages pluvieux avant un dimanche plus sec et de nouveau très chaud. Voilà pour la météo. 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
1: Ce vendredi 10 juillet sur le massif du Sancy, la journée démarre sous une ambiance déjà douce avec 17 à 22 degrés selon les secteurs. Le ciel restera lumineux en début de journée, le vent sera faible, plutôt orienté nord à nord-ouest. Cet après-midi, la chaleur montera nettement jusqu'à 33 degrés attendus, mais l'évolution sera instable en fin de journée. Des averses parfois orageuses sont attendues, accompagnées de rafales pouvant atteindre localement 35 à plus. Et enfin, pour le début du week-end, samedi restera changeant avec des passages pluvieux avant un dimanche plus sec et de nouveau très chaud. Voilà pour la météo, retour des meilleurs rimes et sommets sur Sancy FM 103.5 à Besse.
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1: La météo.
2: Ce vendredi 10 juillet sur le massif du Sancy, la journée démarre sous une ambiance déjà douce avec 17 à 22 degrés selon les secteurs. Le ciel restera lumineux en début de journée, le vent sera faible, plutôt orienté nord à nord-ouest. Cet après-midi, la chaleur montera nettement jusqu'à 33 degrés attendus, mais l'évolution sera instable en fin de journée. Des averses parfois orageuses sont attendues, accompagnées de rafales pouvant atteindre localement 35 à plus. Et enfin, pour le début du week-end, samedi restera changeant avec des passages pluvieux avant un dimanche plus sec et de nouveau très chaud. Voilà pour la météo. 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
2: Bonjour Stéphane.
3: Bonjour.
2: Bon, aujourd'hui on va parler culture avec la saison culturelle Bestival. Qu'est-ce qu'il y a de beau programme pour ce mois de juillet ?
3: Alors, Bestival, c'est une programmation de saison culturelle qui varie un peu tous les styles, avec du théâtre de rue, du spectacle jeune public, du concert. Et on débute la saison culturelle par un gros festival, le festival Loi et Patrimoine, un festival qui est mis en place par le conseil départemental en collaboration avec la communauté de communes du massif du Sancy et la mairie de Besse. Donc c'est un festival d'art vocal qui met en valeur le petit patrimoine, également les sites architecturaux, les espaces naturels sensibles comme le lac Pavin par exemple. Donc nous on l'accueille le samedi 4 juillet en débutant à partir de 11h le matin déjà avec les artistes qui vont faire une démonstration de leur instrument au lac Pavin. Ensuite, on continue à 13h30 avec une balade accompagnée, organisée par le PNR des Volcans d'Auvergne, ouvert à tous à partir de 8 ans. Ensuite, à partir de 17h, sur le plateau du lac Pavin, sur l'esplanade exactement, à 17h, on aura un palabre scientifique avec Christian Amblard, qui est le directeur de recherche honoraire en hydrologie et biodiversité microbienne au CNRS. Sur l'esplanade du lac Pavin à partir de 17h, d'une durée d'une heure. Ensuite, on montera au plateau de Vassivière avec Pascal Chapeau, qui nous fera une visite guidée du plateau. C'est une guide conférencière. Visite qui nous parlera un petit peu du patrimoine, des légendes du plateau de Vassivière. Après la partie un petit peu dégustative, à partir de 19h30 à la chapelle de Vassivière, des dégustations de produits régionaux. Pour ensuite terminer ce festival Way Patrimoine à 20h30 avec le grand concert à la chapelle de Vassivière avec au programme une musique traditionnelle du monde, spectacle qui s'appelle Orient.
2: Eh bien, un beau programme.
3: Voilà, un beau programme pour débuter cette saison culturelle. Et j'en profite également, le lendemain, on aura toujours un concert de musique classique à l'église de Besse. Récital musical consacré à Marie, de l'époque médiévale à la période baroque, avec un concert donc à cette église de Besse à partir de 17h le dimanche 5 juillet.
2: Intéressant.
3: Voilà.
2: Ça s'enchaîne.
3: Ça s'enchaîne très bien. Et puis, on continuera après notre saison culturelle par une programmation qu'on fait depuis plusieurs années, le 13 juillet. Voilà, on met un petit peu en valeur une petite animation sur la place de l'église avec à partir de 19h un DJ set volume. DJ volume, c'est un digger conférencier qui sillonne un peu les villes auvergnates, mais également aux États-Unis. Donc, il a une grosse collection de vinyles, plus de 15 000 vinyles. Donc, il nous fera découvrir un petit peu toute cette collection à travers un set vinyle devant l'église. Et puis après, à la suite, on aura à 21h un concert avec Mono Cuny, un groupe de yéyé made in France, entre ambiance vintage et modernité. Donc, twist, yéyé, rock'n'roll pour faire la fête et danser jusqu'au bout de la nuit. Et puis, on en profitera également pour s'asseoir dans les transats, boire un petit coup, une petite bière ou réserver un petit repas avec les commerçants de l'église. Voilà.
2: Et puis, profiter de l'été.
3: Et profiter de l'été.
2: Nous sommes le 13. Donc, on va ensuite transitionner au 15 juillet.
3: Alors, le 15 juillet, on a un spectacle de théâtre de rue qui s'appelle Fabrice Guy, l'Opéra Rock. Alors, je ne sais pas si vous connaissez Fabrice Guy, c'est un ancien champion olympique de saut à ski. Et il y a deux comédiens qui ont voulu recréer un petit peu sa vie, son parcours à travers du théâtre de rue, en créant ce spectacle qui est un mélange d'humour. Donc, c'est un spectacle à la gloire, entre guillemets, de Fabrice Guy, champion olympique du combiné à Berlin en 1992. Donc, c'est une épopée de leur héros, façon simple, brute et spectaculaire, un peu comme eux, tu vois. Voilà.
2: Je vois. Ensuite, théâtre, c'est ça, le 21 ?
3: Le 21. Alors, un théâtre beaucoup plus classique avec Molière, avec Martin Petit-Guyot, qui est un acteur assez connu, qui a travaillé à la Comédie Française, et un spectacle qui va raconter la vie de Molière. La vie de Molière, donc on va prendre pas mal de choses sur sa vie, et également... C'est raconté avec beaucoup d'humour et beaucoup d'acidité aussi, parce que c'est un comédien quand même qui est un peu graissant et en même temps qui raconte la vie de Molière. Donc c'est un petit aspect différent de ce qu'on peut écouter classiquement au niveau de la vie de Molière. Voilà.
2: D'accord. Intéressant. Et ensuite, donc, on va transitionner avec Adèle Coyot, le 22.
3: Alors, Adèle Coyot, c'est une artiste clermontoise d'origine du Cantal, qui va nous présenter un petit peu un récital de chansons françaises à l'occasion des Petites Cités de Caractère, dont Marie nous parlera un petit peu plus tard, dans le cadre du Festival Patrimoine. À partir de 18h, on aura un concert en transat avec cet artiste-là. Donc, on sera installé dans le jardin médiéval, tranquillement, pour écouter cet artiste local. Voilà.
2: Ok. Ensuite, le 23, Jason Mist.
3: Donc, on continue toujours dans la partie concert avec Jason Mist. Donc, c'est un musicien qui est d'origine de la Nouvelle-Calédonie, un auteur-compositeur qui sera présent dans la région, qui a bourlingué un petit peu partout en Inde, en Australie. Donc, ça lui permet d'enrichir sa musique, qui a son image. Voilà. Donc, à 21h, sur une place, autour des terrasses de café de Bess. Voilà. C'est un concert World Folk Blues. Voilà.
2: Classique, quoi.
3: Classique.
2: Et donc, ensuite, le 28 juin.
3: Alors, le 28 juillet, c'est du théâtre de rue. C'est un duo gestuel et clownesque pour deux mamies sur leur banc. Donc, deux comédiennes qui seront grimées en vieilles mamies qui sortent de l'EHPAD et qui vont faire un duo clownesque avec beaucoup d'humour. Et c'est un spectacle familial. Ouvert à tous. Voilà.
2: Je me doute que ça devait être assez rigolo.
3: C'est assez rigolo, ouais.
2: Vu la pochette qu'il y a sur le visuel que l'on a sur la programmation, ouais. Le brochure de la programmation, déjà, rien que ça, ça donne envie d'y aller.
3: Ça donne envie d'y aller, exactement.
2: Et on termine donc ce mois de juillet avec le 29.
3: Alors, le 29, c'est un groupe clermontois. Bon, on travaille beaucoup avec les groupes locaux, auvergnats. Donc, on met en valeur un petit peu la scène auvergnate qui est riche. Donc, le groupe les Black Charts, qui écume un petit peu toutes les petites scènes clermontoises, ils seront là pour présenter un concert de soul music très, très dynamique, un concert énergique, chaleureux, voilà, pour une plongée dans l'âge d'or du soul, voilà, en soirée, autour des terrasses, comme d'habitude, à Bess. Voilà. Moi, c'est un petit bon moment.
2: Un petit bon moment. Voilà. Et si on veut retrouver toutes les informations, comment on fait ?
3: Alors, ces informations, on le trouve sur le site du 106.com, également sur le Facebook de la mairie, Instagram. Également, on a un petit livret papier qui est distribué aux offices de tourisme de Bess et de Super Bess, qui résume toute cette programmation de tout l'été, avec trois parties, la partie festival, saison culturelle, la partie patrimoine et toutes les animations loisirs et sportifs de Super Bess. Voilà.
2: Ben,
3: donc, vous êtes quoi ?
2: On a de quoi
3: vous
2: faire.
3: Amuser, vous faire... Abaisse, voilà.
2: Bon, ben merci beaucoup Stéphane.
3: Merci.

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2: Ce vendredi 10 juillet sur le massif du Sancy, la journée démarre sous une ambiance déjà douce avec 17 à 22 degrés selon les secteurs. Le ciel restera lumineux en début de journée, le vent sera faible, plutôt orienté nord à nord-ouest. Cet après-midi, la chaleur montera nettement jusqu'à 33 degrés attendus, mais l'évolution sera instable en fin de journée. Des averses parfois orageuses sont attendues, accompagnées de rafales pouvant atteindre localement 35 à plus. Et enfin, pour le début du week-end, samedi restera changeant avec des passages pluvieux avant un dimanche plus sec et de nouveau très chaud. Voilà pour la météo. 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

0: Bonjour à tous. Aujourd'hui, je vous propose des mini pizzas à l'aubergine, très très simples et excellentes pour votre santé. Alors, prévoyez une aubergine, du coulis de tomate et la garniture de votre choix. C'est parti. On met le four à préchauffer à 180 degrés. Pendant ce temps, coupez l'aubergine en rondelles d'environ 1 cm d'épaisseur. Vous disposez ces rondelles sur une plaque recouverte de papier cuisson. Vous les badigeonnez d'huile d'olive et vous mettez au four environ 10 minutes. Pendant ce temps, vous préparez la garniture de votre choix, jambon, fromage, champignons, olives, etc. Vous recouvrez vos rondelles de sauce tomate, vous disposez dessus la garniture préparée. Vous remettez au four environ 10 minutes et c'est parfait pour l'apéro ou accompagné d'une salade. Bon appétit!
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1: Ce vendredi 10 juillet, le soleil domine encore en matinée avec une température qui grimpe vite dans un drave de 29 degrés à la mi-journée jusqu'à 33 degrés cet après-midi. Le vent restera faible au départ avant de se renforcer avec l'arrivée d'une petite dégradation, notamment en fin de journée. D'ailleurs, en fin d'après-midi et en soirée, le ciel deviendra plus menaçant avec des averses localement orageuses et une baisse rapide des températures vers 16 à 19 degrés. Pour ce week-end, samedi restera instable avec plusieurs passages pluvieux et pour dimanche, s'annonce beaucoup plus ensoleillé avec une remontée de température jusqu'à 32 degrés. Voilà pour la météo. 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

0: à l'instant avec Soprano, avec Dingue sur Sensi FM. N'hésitez pas à aller rejoindre notre nouveau compte Insta et Facebook Sensi FM. Et tout de suite, ça va être la météo de Robin, il est 10h.
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0: Merci d'écouter Sensi FM, il est 10h et tout de suite la météo de Robin.
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3: Ce vendredi 10 juillet, le soleil domine encore en matinée avec des températures qui grimpent vite. On atteindra de 29 degrés à la mi-journée jusqu'à 33 degrés cet après-midi. Le vent restera faible au départ avant de se renforcer avec l'arrivée d'une petite dégradation, notamment en fin de journée. D'ailleurs, en fin d'après-midi et en soirée, le ciel deviendra plus menaçant avec des averses localement orageuses et une baisse rapide des températures vers 16 à 19 degrés. Pour ce week-end, samedi restera instable avec plusieurs passages pluvieux et pour dimanche, s'annonce beaucoup plus ensoleillé avec une remontée de température jusqu'à 32 degrés. Voilà pour la météo. 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
0: 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Dans un instant, vous allez écouter Lynatics avec Star Walking et tout.

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2: 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Toutes les infos de cet événement sont à retrouver sur 106fm.fr.
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3: Dans un instant, Lady Gaga, Ava Max, mais pour continuer cette heure, nous avons Nirvana avec Comme un soir sur 106FM.

0: Poker Face avec Lady Gaga à l'instant sur 106 FM. Tout de suite, on retrouve votre rendez-vous lecture.
1: Bonjour, Annick du Club Lecture Les Chouettes Curieuses. J'ai rencontré Véronique Chauvy lors d'un salon du livre organisé par l'association Sans Citre et d'Union il y a 2 ans. Cette Auvergnate d'adoption depuis plus de 25 ans écrit des romans où elle situe ses personnages en Auvergne. L'histoire, souvent, et les femmes y tiennent toujours une bonne place. Le livre que je vous présente aujourd'hui s'intitule « Aux douceurs du temps » et marie les traditions et la modernité du 19e siècle à Clermont-Ferrand. L'auteur nous raconte l'histoire de Juliette en 1892, qui hérite, un peu par hasard, par un oncle, d'une confiserie située à Clermont-Ferrand, la capitale auvergnate. Malgré l'opposition de son père, elle se lance dans cette aventure pour changer son destin de jeune fille issue d'un milieu modeste. Elle deviendra sa propre patronne. La concurrence masculine, importante dans ce domaine à cette époque, ne voit pas d'un bon œil son arrivée et ne se prive pas de lui mettre des bâtons dans les roues. Mais têtue, sa décision est prise, Juliette sera confiseuse envers et contre tous. C'est l'âge d'or de la confiserie en Auvergne, un véritable patrimoine, un savoir-faire uniquement d'hommes. Ce patrimoine déclinera après la Seconde Guerre mondiale avec l'apparition de nouvelles friandises plus acidulées. Juliette reprend donc cette confiserie, sa boutique et ses ouvriers. Elle se marie avec l'un d'entre eux, mais très vite, le couple a des différends et elle doute beaucoup de son honnêteté. Le problème à cette époque est qu'une femme mariée ne peut disposer de ses propres biens qu'avec l'accord de son mari. Et le sien a pris la poudre d'escampette. Elle décide de se battre. Elle se bat contre ses concurrents, contre les banques qui refusent de lui prêter de l'argent. Elle entend de toutes parts « ce n'est pas un métier pour les femmes ». Mais elle croit en son rêve et elle se donne les moyens de réussir et de développer son entreprise en travaillant dur. Seul son voisin commerçant libraire, Rodolphe, lui apporte soutien et l'encourage dans son projet. Une forte amitié se crée entre eux. Je vais vous lire quelques passages. Juliette s'épancha à nouveau sur la difficulté d'exercer un métier réservé aux hommes. Même si l'on se doutait que les travaux les plus pénibles étaient effectués par son ouvrier, on n'ignorait pas que c'était elle qui dirigeait la confection des produits. Cette empreinte féminine était loin d'être acceptée. Les autres confiseurs refusaient à reconnaître son travail qu'elle exerçait comme le même métier qu'eux. Le métier de confiseur n'est pas féminin. Un jour qu'elle s'était rendue chez le banquier qui lui avait accordé un 6 mois pour faire ses preuves, le libraire la complimenta et finit par lui tendre un fascicule qu'il avait gardé jusque-là caché. C'était des gravures d'un genre assez curieux. Juliette les regarde, mais elle ne peut retenir une exclamation lorsqu'elle parvint à une planche. Elle éclate d'un rire joyeux. La confiseuse ! Ainsi, le métier de confiseur existait bien au féminin. « Rodolphe, vous êtes vraiment étonnant. Il n'y a que vous pour chercher à me remonter le moral. » Elle s'absorbe dans la contemplation de l'image. La tenue tout entière de la confiseuse était composée de fruits, de friandises et de matériel propre au métier. Un gros chandron à confiture formait l'ampleur de la robe. Celle-ci était décorée d'une ribambelle de fruits variés. Le décolleté était garni de boîtes de confiserie, abricots, noix, massepain, praline, anis de Verdun. C'est un graveur du XVIIe siècle qui en était l'auteur, lui a appris Rodolphe. Si le livre témoigne de la condition féminine dans un million d'hommes à la belle époque, il décrit également 3 décennies de faits historiques et aborde différents sujets de société. La politique, la séparation de l'Église et de l'État, la Première Guerre mondiale, les conditions de vie de ses poilus et ses restrictions, l'émergence du féminisme, l'exposition universelle de 1900, la libre pensée. C'est donc un voyage à travers le 19e siècle que nous est décrit et dont Juliette sortira en femme libre. La confiserie est une activité ancestrale en Auvergne. La récolte des fruits est saisonnière et l'on invente la confiserie pour conserver ceux-ci. Sa renommée en Auvergne commence avec des cadeaux que l'on offre au passage d'hôtes de marque, Louis XI, Richelieu, Voltaire. Son essor arrive avec le thermalisme sous Napoléon III. Vichy, Royal, Mont d'Or sont fréquentés par des curistes gourmands. Il existait même un journal de confiseurs présent lors de l'exposition universelle de 1900, dont voici un extrait. En France, on emploie beaucoup de femmes dans les usines et elles s'en tirent très bien. Elles font le travail qui leur est confié, les cueillettes, le tri, l'épluchage des fruits. Elles le font avec intelligence, mais les accidents sont à craindre avec elles. Et on n'a pas, elles n'ont pas leur place au laboratoire ou au cylindre, mais bien dans les magasins, pour l'emballage, la mise en boîte. Seules les femmes de confiseurs sont admises à la vente. J'ai beaucoup aimé ce roman. Il m'a appris beaucoup de choses sur Clermont, sur la confiserie. C'est un roman gourmand. Et je vous conseille de le lire avec à portée de main de bonnes confiseries, comme les délicieuses cerises de Juliette, dont Véronique Chauvy vous fera découvrir le goût rien que par
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3: Merci d'écouter Sensi FM, il est 10h33. Et dès 11h, vous retrouvez Hugues qui est parti à la rencontre de Martial à la Bourboule pour faire découvrir son escape game. C'est à 11h et tout de suite, on écoute Amy Winehouse avec Black to Black sur Sensi FM. Merci d'écouter Sensi FM.

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4: Merci d'écouter Sensifm. Il est 10h40, on continue. Avec Indochine, juste après Mylène Farmer, Renaud, Léo Vita et Calogero pour finir cette heure et vous accompagner jusqu'à 11h.

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1: Renaud avec Dès que le vent soufflera sur 106 FM 103.5 et tout de suite on enchaîne avec Léo Vita, Je le vois maintenant.
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1: Merci d'écouter 106 FM. Il est 11h pile et tout de suite on retrouve Hugues.
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2: Aujourd'hui, j'arrive à la Bourboule et j'arrive rue Sedec dans cette petite rue qui monte. Et quand on arrive, d'un seul coup, on voit un bâtiment, il y a marqué « Le meilleur de l'escape game ». Ça donne envie directement. Et là, j'arrive et j'ai Martial qui m'accueille. Bonjour Martial.
3: Bonjour à tous.
2: Et merci de nous accueillir aujourd'hui pour nous faire découvrir le meilleur de l'escape game à la Bourboule. Est-ce que tout le monde savait qu'il y avait le meilleur de l'escape game à la Bourboule ?
3: Et non, pas encore. Hein ? Justement, voilà, on essaie de se faire connaître tout doucement mais sûrement, comme on dit.
2: Et donc, c'est Escape Time, le nom de la marque, on va dire.
3: Voilà, c'est une franchise Escape Time qui est la deuxième franchise Escape Game en France.
2: Donc, quand on arrive, on a le soleil sur une terrasse extérieure où on peut déjà arriver, se poser et passer un petit moment avant de passer à l'accueil pour prendre commande de son jeu.
3: Voilà, exactement. Donc, vous avez la patronne qui est souvent là, un peu, on va dire tous les jours de la semaine, quand elle s'ennuie, donc c'est-à-dire jamais. Donc, qui vous accueillera aussi bien, voilà, pour faire des réservations ou aussi bien s'occuper de vous au bar.
2: Bon, bah, impeccable. On va, avant d'aller visiter un petit endroit sympathique que j'ai déjà eu l'occasion de voir ce matin, on va directement visiter les salles. On te suit, Martial, on y va.
3: Voilà, donc,
2: c'est parti.
3: On commence par notre mission challenge qui est Mission Tokyo.
2: Ok. Allez, c'est parti. On avance et on rentre bien sûr dans l'antre. Ouh là là, la lumière bleue s'allume. On commence déjà à rentrer dans l'ambiance. Mission Tokyo. Et attention, c'est parti. Ouh là. Alors,

0: Minimum, non, on peut accueillir deux personnes.
1: Oui, c'est ça, on peut arriver
0: Donc
1: en
0: voilà.
1: couple et se faire
0: Exactement.
1: une petite mission
0: Voilà.
1: sympa.
0: On a
1: Ça,
0: souvent des couples qui viennent hors saison, donc il faut savoir qu'on est ouvert toute l'année.
1: et c'est ça qui est important, vous
0: Ouais.
1: êtes ouvert toute l'année.
0: C'est ça.
1: On peut faire un jeu en fin de matinée, on peut venir dans la matinée faire un
0: Voilà, ou le
1: jeu,
0: soir, le
1: le
0: matin, le
1: soir, le
0: midi
1: matin.
0: aussi. Donc,
1: Ouais, d'accord, c'est ouvert
0: voilà.
1: entre midi et 2.
0: Entre midi et deux.
1: Ok, impeccable. Ça ferme à quelle heure le soir?
0: La dernière session à 20h30. Donc, ça
1: Ok.
0: fait 20h30, ça peut finir à 22h.
1: D'accord, ok. Bon, impeccable.
0: Voilà.
1: Ok, donc là, on part à travers le temps dans
0: Voilà,
1: cette
0: exactement.
1: mission Tokyo.
0: Donc là, on est dans la salle de briefing. Là, on explique en gros la mission qui va
1: Ouais.
0: être proposée par notre IA. Donc, l'IA qui travaille pour l'agence, en gros, ils expliquent leur mission.
2: Bonjour, agent. Je suis Aura, intelligence artificielle de l'agence Escape Time. Présentation de la mission. Vincent Lenoir, l'agent Alpha, nous a trahis. Il développe de dangereuses technologies depuis un repère inconnu. Il a construit un prototype de bombe temporelle qu'il prévoit de vendre au Yakuza, à Tokyo, en 2028. Vous
0: On
2: devez
0: leur
2: à tout
0: confie du
2: prix stopper
0: matériel
2: cet
0: technologique,
2: échange.
0: donc il y a une montre
2: Avec de
0: temporelle,
2: mauvaises
0: pour qu'ils fassent
2: notes,
0: des changements
2: cette arme
0: temporels,
2: pourrait aider
0: revenir
2: à
0: un petit peu dans le
2: stopper
0: passé,
2: temporairement
0: retourner au
2: l'arrivée
0: présent,
2: d'un
0: retourner dans
2: futur
0: le futur, pour essayer de modifier justement le cours du temps pour pouvoir infiltrer et sauver surtout l'humanité.
1: D'accord.
0: Donc infiltrer les Yakuza.
1: Les Yakuza. Ok,
0: Voilà.
1: d'accord. Est-ce que, j'ai pas posé la question avant, on arrive comme ça à Mission Tokyo, on nous dit tout de suite, ça va être physique, pas physique, compliqué, pas compliqué, niveau
0: Alors.
1: de jeu.
0: Alors l'escape, donc lors sur une mission de challenge, bien sûr, on accueille, on peut accueillir des enfants, des bébés, donc bien sûr ils participent pas, mais toutes nos salles sont accessibles à mobilité réduite, donc ça c'est important.
1: Oui.
0: Donc on va dire de 8 à 99 ans, toutes les salles sont jouables.
1: Ok, bon bah ça c'est une bonne nouvelle.
0: Il n'y a qu'une salle où voilà, faut éviter d'être trop cardiaque, on va dire.
1: D'accord, ok. Alors là, on rentre, je vous dis pas, ça y est, on a voyagé dans le temps là, ça y est.
0: Ça y est.
1: On y est, on est à Tokyo, on est vraiment à Tokyo, c'est magnifique.
0: Donc là, on vous envoie en 2028.
1: Ok. Alors qui est-ce qui sait ce que ça va devenir 2028 Tokyo?
0: Eh ben, on est mal barré,
1: Ouais.
0: hein.
1: Non, c'est magnifique. Alors, vraiment, les décors que vous faites vous-même, c'est pas parce que vous avez une franchise que vous copiez et que le décor arrive
0: Non.
1: tout fait, c'est vous qui faites tout.
0: Donc, on a quand même un cahier des charges à respecter, bien
1: Bien
0: sûr, au niveau
1: sûr.
0: des énigmes, au niveau des décors. Mais il faut savoir que toutes nos salles sont énormes. Donc la plus petite salle fait 50 mètres carrés. Sur le Silver Express qu'on verra tout à l'heure. Le manoir qui fait à peu près 70 mètres carrés. Et là, vous êtes sur une salle de 100 mètres carrés.
1: C'est énorme. C'est
0: Voilà.
1: pour ça qu'on peut être 15,
0: C'est ça.
1: effectivement, ça se fait bien. Ça se fait bien. Donc là, quand on arrive dans cette salle, il faut se balader, déjà
0: C'est
1: commencer à
0: ça. C'est
1: rechercher,
0: ça.
1: comprendre
0: Donc,
1: ce qui se passe.
0: cette salle est basée plus sur, on va dire, sur la compréhension de l'histoire.
1: Ok.
0: Sur le son, sur. En gros, il y a plein de commerçants qui parlent. Donc, on va vous fournir aussi une petite tablette qui va vous servir justement à traduire ces commerçants qui parlent pour traduire entre le japonais et le français, pour que vous puissiez quand même comprendre un peu ce qui se passe. Donc, par rapport à ce que vous avez pu comprendre, il va falloir résoudre des petites énigmes pour pouvoir progresser justement dans cette ruelle qui va être déjà fermée en partie par un portillon. Donc, il va falloir déjà passer l'autre côté de cette ruelle. Et malheureusement, il y a des petits bâtons dans les roues, donc il va falloir un peu voyager dans le temps, essayer de comprendre un enfant qui chante le code du portillon en japonais. Donc il va
1: D'accord.
0: falloir déjà voilà.
1: Ah ouais. Est-ce que les gens ont le droit de toucher ou non? C'est de
0: Ah, on peut
1: l'observation.
0: toucher, voilà, sans
1: Ouais.
0: voilà arracher le décor, bien
1: Ah bah
0: sûr.
1: évidemment, bien sûr.
0: Mais voilà, on va dire que Tokyo, il y a moins de manipulation, c'est plus de la compréhension d'histoire.
1: D'accord. Ok. C'est vraiment. Ouais, c'est très très bien fait. Vraiment, c'est très très bien fait. C'est magnifique.
0: Donc là, on avance dans la ruelle. Donc là-bas, on a un antiquaire, bien sûr, qui a une boutique d'antiquité. Malheureusement, je crois que lui, il a eu un souci avec son chat qui a disparu.
1: D'accord.
0: Et son chat, apparemment, d'après les informations qu'il aurait pu avoir à la télévision, s'est passé plein de choses un petit peu bizarres.
1: Et oui, évidemment, on a la télévision qui est traduite et qui nous dit ce qui se passe peut-être,
0: Voilà.
1: nous donne
0: Donc
1: des infos.
0: de là, cette première grosse énigme, c'est va falloir trouver des commerçants qui puissent vous parler, bien sûr. Et surtout, l'information la plus importante, c'est qu'il va falloir passer la deuxième partie de la ruelle pour accéder à plein d'autres choses.
1: D'accord, ok.
0: Donc là, on a le restaurant typique
1: Ah
0: japonais.
1: ouais, restaurant typique. Est-ce qu'on va pouvoir manger une soupe, des nouilles, quelque chose?

0: ben ça, tout dépendra de votre mission. Si vous arrivez, je crois qu'il y a un, le cuisinier a un gros souci au niveau de sa livraison, donc je pense qu'il y a une grosse partie d'énigmes à résoudre pour qu'il puisse être livré, on va dire.
1: D'accord. Ah, c'est vraiment typique, hein.
0: Donc la mission ultime, donc là, bien sûr, la salle secrète est ouverte pour vous.
1: Oui.
0: Vous êtes assez privilégié. Mais voilà, leur QG, bien sûr, est un club karaoké. Mais avant de rentrer dans ce club karaoké, il va falloir quand même faire partie du gang, je pense.
1: Eh oui, c'est ça.
0: Le seul moyen de faire partie du gang, c'est de se faire tatouer le symbole du gang.
1: D'accord.
0: Donc il y a une sorte d'interaction avec un tatoueur japonais qui va se passer.
1: Ok.
0: Donc il va falloir aussi, durant votre mission, trouver des tatouages et surtout trouver le bon tatouage du gang et surtout se le faire tatouer.
1: Donc ça veut dire qu'il va falloir introduire son bras dans cette trappe que je vois, on ne voit rien derrière. Et est-ce que ça pique un peu alors?
0: Il paraît que oui.
1: Il n'a pas testé.
0: Il paraît que oui.
1: Bon, ah ouais, ça doit être extraordinaire. Voilà.
0: Donc bien sûr, une fois que vous avez résolu plein d'énigmes, vous avez trouvé bien sûr le bon tatouage. Là, le tatoueur devrait être plus ou moins cool. Il vous tatouera le bon tatouage si toutefois vous avez trouvé. Et là, vous aurez accès
1: à la salle secrète.
0: Au QG des Yakuza.
1: Au QG des Yakuza. Et là, attention là. Là, on rentre dans une salle privée.
0: Voilà. Hein, club
1: karaoké. Club karaoké. Ouais, tout à fait.
0: Donc là, une fois que vous êtes là, votre mission n'est pas encore finie. C'est qu'il y a plein de choses à faire.
1: Ah oui.
0: Et surtout, votre but ultime, une fois au karaoké club, on se rend compte qu'il y a une boisson qui est offerte au meilleur chanteur du mois.
1: Ah.
0: Donc on se doute bien qu'il va falloir donner de sa personne.
1: Exactement.
0: Donc, le but ultime, bien sûr, c'est de trouver, comme je vous l'ai dit tout à l'heure, c'est qu'il va falloir trouver l'argent de la transaction avant que ces Yakuza puissent acheter la bombe à notre agent traître.
1: D'accord.
0: Donc voilà. Je vous en dis pas plus.
1: Non, mais là je vois déjà qu'il faut chanter du France Gall en japonais, ça va être sympa.
0: Ça dépend pour qui.
1: Ça dépend pour qui. Voilà. Hein, mais vous allez passer un bon moment en tout cas déjà et vous allez bien rigoler, surtout entre amis. Et c'est ça qui est important, de passer un vrai moment en dehors du temps, un moment en immersion totale dans un jeu pour prendre un plaisir immense entre amis, quoi. Hein.
0: Donc là, c'est vraiment une mission de challenge.
1: Ouais.
0: Même les gens qui sont habitués à faire énormément d'escapes sont carrément, on va dire, ils sont déroutés, ils savent pas par quoi commencer, tellement
1: okay. Voilà,
0: c'est vraiment une mécanique de jeu qui est assez particulière. C'est pour ça qu'elle a été élue plus belle salle de France, aussi bien décor et énigme de
1: quand même.
0: Hein. Aussi bien en France qu'en Auvergne.
1: D'accord.
0: On est sur un taux de réussite d'à peu près à 40%.
1: C'est pas beaucoup.
0: Ah non, c'est pas énorme.
1: Enfin, je connais pas les chiffres réels, mais ça paraît peu, effectivement.
0: 40%, c'est très très très peu.
1: D'accord, donc en fait, il y a plein de gens qui viennent, qui passent du temps dans l'escalier, mais qui ne réussissent pas la mission.
0: C'est ça, exactement. Après, notre but, c'est quand même de les emmener le plus loin possible, leur faire voir quand même toute la salle.
1: Est-ce qu'on a de l'aide pendant
0: le jeu ?
1: Bien sûr.
0: Donc voilà, il faut savoir que le Game Master vous voit et vous entend tout au long de votre mission. La mission qui dure une heure. Donc bien sûr, on vous envoie des petits indices, sans jamais vous donner la réponse, bien sûr. Mais c'est des petits indices qui va vous aiguiller vraiment pour résoudre les énigmes.
1: D'accord, ok. C'est des indices qui sont envoyés en sigle, en symbole, en voix. Il y a une voix qui parle.
0: Alors, nous, contrairement à beaucoup d'escapes, on ne travaille pas au talkie-walkie. Nous, c'est vraiment l'interaction pure. Donc, comme je l'ai dit tout à l'heure, on vous envoie en mission avec une tablette pour traduire les commerçants et avec un téléphone temporel pour faire des changements temporels. Et justement, ce téléphone temporel va vous servir à recevoir des messages entre les agents qui sont sur le terrain, donc en mission, et l'agent qui vous surveille depuis le présent, donc qui vous enverra des petits messages à lire.
1: D'accord, ok. Bon, on est vraiment en immersion, on entend la musique.
0: On peut s'ambiancer.
1: On peut s'ambiancer direct. Il y a Maxime qui s'ambiance déjà tout seul. Je le ramène au studio sans tarder. Bon, impeccable. Voilà pour la salle mission Tokyo. Allez Martial, on arrive dans une deuxième salle et le Silver Express.
0: Voilà, donc le Silver Express qui est une salle qui est pour les gens qui sont débutants en escape, qui n'ont jamais fait d'escape ou qui ont fait très peu d'escape.
1: C'est pour moi.
0: Voilà,
1: c'est parti.
0: Vous pouvez venir en famille avec soit vos grands-parents, soit vos enfants. Voilà, c'est une salle qui est jouable, on va dire, à partir de 8 ans.
1: D'accord.
0: Jusqu'à 14 ans.
1: Ah ouais.
0: Voilà. Donc là, le but ultime, on a toujours des gros soucis avec notre agent traître,
1: comme
0: on a eu il y a quelques instants à Tokyo. Et bien cette fois-ci, cet agent traître nous a donné rendez-vous à bord du Silver Express, 1890. Donc de là, on s'est dit qu'il nous donne rendez-vous. Nous, on n'a pas fait être timide au niveau d'une agence. On a donc envoyé le meilleur agent pour le capturer. Malheureusement, on n'a toujours pas mis les mains sur cet agent traître, l'agent Alpha. Et le deuxième souci qu'on a, c'est qu'on n'a plus aucune nouvelle de notre agent, le meilleur agent qu'on a envoyé, l'agent Mu.
1: D'accord.
0: Et donc, le but ultime, c'est quand même de nous retrouver cet agent qui a disparu pour donner signe de vie à sa famille, à sa femme, qui nous harcèle au téléphone toutes les 10 minutes.
1: D'accord.
0: Donc voilà, donc on vous envoie à bord d'un train du Far West en 1890.
1: Okay.
0: Et votre but, c'est de retrouver l'agent Mu qui a disparu. Donc là, vous êtes sur une trame linéaire, c'est-à-dire qu'une fois que vous avez résolu un indice, vous passez à la suivante.
1: D'accord, voilà.
0: Okay. Tout le monde avance.
1: Ensemble. En même temps, ensemble, voilà. D'accord, ok.
0: Donc ça là, il va falloir suivre la lumière.
1: Ok.
0: Voilà, comme on dit, suivre la lumière au bout du couloir.
1: Allez, alors, on rentre dans cette salle et on est en immersion. Ça y est, dans un train, avec un décor magnifique, du bois. Non, je vous laisserai découvrir. Alors ça, c'est quoi? C'est une salle... on est dans
0: donc,
1: un wagon
0: chaque, voilà, dans chaque train, on va dire, à l'époque, il y avait toujours une salle de jeu.
1: Eh oui.
0: Donc à l'époque, bien sûr, il n'y avait pas de wagon-bar, pas de toilettes. Par contre, il y avait toujours un petit wagon où on pouvait jouer au poker, aux cartes. Donc il y a plein d'énigmes à résoudre. Donc on commence surtout dans la première salle où justement notre agent traître a laissé un message très important aux agents qui sont venus chercher l'agent Mu. Donc en gros, ça leur donne le début de la mission.
1: Là on y va, on touche, on fouille, ouais. On regarde.
0: Là on est beaucoup plus dans la manipulation, manipulation de cadenas, de la fouille aussi bien pour adultes et enfants. Et là faut pas hésiter justement à écouter ces enfants, parce que les enfants, on va dire, voient des choses que nous, adultes, on ne voit plus.
1: D'accord. Donc,
0: très important, c'est une salle qui est... Voilà. Et sur cette salle, on a une version aussi kids, donc une version adaptée, on va dire, toutes les énigmes changent pour être adaptées pour les enfants.
1: Ah, pour qu'il n'y ait que les enfants, par
0: que
1: exemple,
0: les
1: qui
0: enfants.
1: Jouent.
0: Ouais.
1: Voilà. Ok, d'accord.
0: Donc c'est une mission qui plaît beaucoup pour les anniversaires.
1: Oui.
0: Donc voilà, vous venez simplement avec vos enfants, on va dire à partir de 8 ans, ils peuvent jouer en autonomie totale, bien sûr accompagné d'un adulte, et on propose justement des formules anniversaires,
1: okay.
0: C'est-à-dire une heure de session dans Silver Express ou dans les autres salles si c'est des ados. Et après, vous avez le bar qui est privatisé juste pour vous, avec bien sûr après la partie, une petite collation à volonté, des bonbons et un gâteau.
1: C'est top ça, voilà. Pour venir faire son anniversaire.
0: Exactement.
1: À l'escape game de la bamboule.
0: Voilà.
1: Ensuite, on avance. Alors, on a un wagon typique avec les deux banquettes l'une en face de l'autre.
0: Voilà. Et malheureusement, dans ce train, on se rend compte qu'il y a dans le wagon le shérif qui a réservé une partie du train pour installer son bureau.
1: Ah.
0: Et on se rend compte que le shérif a un petit peu de mèche avec notre agent traître.
1: Ah.
0: Donc, il va falloir bien sûr. Pendant l'absence du shérif, il va falloir infiltrer son bureau. Malheureusement, son bureau est fermé à clé.
1: Évidemment.
0: Bien. Donc il va falloir surtout trouver le code pour pouvoir accéder à son bureau et surtout après trouver potentiellement notre agent qui aurait disparu.
1: Et quand on rentre dans son bureau, on voit déjà une machine à écrire d'antan. Et puis, il y a un passage secret. C'était ouvert avant que je rentre. Mais bien sûr, quand on rentre, c'est fermé. On a l'impression d'être dans une pièce. Complètement fermé, évidemment. Évidemment. Donc avec un bureau magnifique.
0: Donc bien sûr là.
1: Énigme.
0: Beaucoup de gens pensent que c'est la fin de la mission en ouvrant l'ultime placard.
1: Ouais.
0: Pour avoir des indices. Mais malheureusement, on se rend compte que jusque-là, les agents ont bien déjoué certains pièges, mais que la mission était loin d'être finie. Et qu'il va falloir surtout. Trouver un endroit où seul le shérif aura accès.
1: Donc un endroit.
0: Où seul le shérif a la clé. Et
1: on se rend compte. Oh là là là là. Franchement, je vous dis pas ce qui se passe parce qu'on va pas dévoiler le secret. Sinon, ce serait pas juste. Mais c'est assez génial avec de l'automatisme et une porte qui s'ouvre tout seul pour accéder à un endroit. Assez sombre et assez terrible. Et je vous laisse découvrir quand vous viendrez effectivement faire le Silver Crest. Vous verrez. Et à ce moment-là, on découvre, une fois que ça s'est fait et qu'on a découvert cette pièce secrète, c'est la fin de la mission.
0: Mais presque,
1: presque.
0: Parce qu'il va falloir encore déjouer encore un piège, le piège ultime. Et qui malheureusement, voilà, là, on est sur un taux de réussite sur cette salle qui est aux alentours de 64%.
1: Ok, d'accord.
0: Donc c'est... même, voilà, même les débutants, voilà, ouais. Ça c'est jouable facilement. De toute façon, pareil, aussi bien dans toutes les salles, on vous voit, on vous entend. Et le but, voilà, c'est de vous emmener au maximum, le plus loin possible dans votre mission.
1: On donne ces chiffres, il n'y a pas de 100% de réussite, une salle 100% ça n'existe pas.
0: Alors 100% c'est... non.
1: Non, c'est pas possible en fait. Voilà. Il y a quand même une difficulté qui est là.
0: C'est
1: pourquoi
0: ça.
1: Pour pouvoir revenir, aussi la refaire, se dire allez, on va faire mieux, on va réussir à ce coup-ci à revenir, parce que sinon évidemment si tout le monde réussit tout de suite, c'est pas intéressant non plus.
0: Et c'est une salle qui plaît aussi bien aux débutants, ou même des gens qui ont fait énormément d'escape. Alors on a beaucoup de gens de Clermont justement qui viennent faire Tokyo et le manoir des Surbuppin, où on ira juste après. Et qui hésite à faire le Silver Express du fait que c'est une salle accessible aux débutants. Et du coup, par rapport à l'immersion, ils se laissent tenter et on se rend compte qu'il n'est pas si facile que ça. Même pour des gens qui ont fait beaucoup d'escapes.
1: Donc il y a moyen de venir se faire plaisir et passer un bon moment dans le Silver Express. On arrive dans la troisième salle. Là, je commence à mal me sentir. Le manoir des sœurs Aubépine. Dès qu'on arrive, la porte grince quand elle a envie, et on arrive, c'est sombre, tout de suite.
0: Ah oui.
1: Tout de suite, on est dans l'ambiance. C'est, on se dit, qu'est-ce qu'on fait, où on va, est-ce qu'on est prêt, ouais. Est-ce que finalement on est prêt à le faire ou pas? Est-ce que c'est là qu'on commence déjà à voir?
0: Donc le manoir des sœurs Aubépine qui est vraiment notre mission frisson. On est dans une salle hantée, donc on n'est pas dans l'horreur, on est dans le hanté, mais des fois le hanté fait plus peur que l'horreur.
1: Oui.
0: Le hanté, on ne sait jamais ce qui peut se passer, à quel moment. Donc voilà, pour les gens qui seraient un petit peu réticents pour la faire, cette salle, à aucun moment il y a de contact physique avec quoi que ce soit.
1: Oui, donc, personne vraiment... surgit. Ah, ça, d'accord, on le dit pas, pardon. Personne ne touche. Voilà, c'est ça.
0: Exactement.
1: Ah, c'est ça qu'on dit.
0: Il y a jamais de fait, on va dire qu'il n'y a pas de personne attachée, il n'y a pas de sang, il n'y a pas de choses comme ça.
1: On n'est pas dans un train fantôme.
0: Mais j'ai déjà vu des adultes pleurer.
1: Ah, d'accord. Alors, les cardiaques s'abstenir? Non, peut-être pas quand même.
0: Un petit peu.
1: Hein, voilà. Il faut quand même être prêt à vouloir avoir un peu peur, un peu de frisson, du suspense.
0: Voilà. Donc en gros, là sur cette salle, donc salle hantée, le manoir des sœurs Aubépine, donc on a toujours des gros soucis avec notre agent traître, qu'on a eu des soucis avec lui dans Silver Express, sa mission Tokyo. Et bien là, cette fois-ci, cet agent traître fait encore parler de lui, et cette fois-ci, paraîtrait-il, qu'il se serait blessé grièvement. Et justement, il aurait trouvé refuge dans le manoir des sœurs Aubépine en 1920. Et apparemment, il serait lié d'amitié avec une des sœurs, ce qui apparemment est interdit par l'agence, surtout s'il a modifié le cours du temps, s'il s'est passé des choses un petit peu bizarres. Donc, on vous envoie en mission en 1920, sauf que souci avec la canicule en ce moment, la machine temporelle déconne un petit peu, et on se rend compte que cette date n'est plus disponible, donc on vous envoie en 1928. Sauf que 8 ans après, malheureusement, nous, on n'a plus aucune surveillance, et surtout, on n'a plus aucune nouvelle des sœurs Aubépine. Donc on vous envoie un petit peu en mission la tête...
1: En mission casse-gueule, on peut dire, non ?
0: Exactement.
1: À l'aveugle.
0: Cherchez le
1: mot. Et je crois qu'on va être à l'aveugle parce qu'on va être pas mal dans le noir, non, dans cette salle.
0: Exactement. Donc il y a quand même une partie qui se passe dans la lumière, mais voilà, il ne faut pas s'attendre non plus aux lumières du Stade de France.
1: Oui, voilà.
0: Donc voilà, les gens qui ont des gros problèmes de vision, si vous avez des lunettes de vue, prenez-les. Si vous avez des chiens, prenez-les. Si vous avez une canne blanche, prenez-la.
1: Allez, on entre. Hey, moi, je vais mettre Maxime devant. C'est Maxime qui passe devant. Allez, on entre.
0: Donc, le début de la mission se passe dans le jardin du manoir.
1: Ah.
0: Où, apparemment, il y a un orage.
1: Il fait pas beau.
0: Non, c'est pas canicule à cette époque-là. Donc, l'orage gronde. Apparemment, il y a un cabanon où les sérovépines rangeraient des instruments, des moussis. Ils pourraient aussi se cacher d'autres choses. Et on se rend compte que ce manoir, bien sûr, est fermé à clé.
1: Ah, évidemment.
0: Il va falloir accéder à ce manoir, coûte que coûte. Donc, de là, plusieurs énigmes sont à résoudre. Jusqu'à accéder, bien sûr.
1: Au manoir, où là, on sera à l'abri.
0: Voilà.
1: Si on veut.
2: On est sur une mission, bien sûr, là, le manoir fait 70 mètres carrés, donc même, voilà, très important à dire, les gens qui sont claustro, ne vous inquiétez pas, à aucun moment vous êtes enfermé, aucune porte est fermée à clé, on va dire, toute sortie, voilà, vous pouvez sortir à n'importe quel moment de votre mission, aussi bien dans le manoir que Tokyo, que Silver Express, on vous voit, on vous entend.
1: Et puis on n'est pas sur des pièces exiguës, voilà. On est sur un plafond assez haut.
2: Donc là, on entre dans le manoir, bien sûr, on n'est toujours pas dans le cœur du manoir, nous sommes dans l'entrée du manoir, où là, bien sûr, on trouve un porte-manteau.
1: Eh oui, typique.
2: Des sabots d'époque, bien sûr.
1: Ah, c'est chouette, on est vraiment en immersion. Hein.
2: Donc de là, on n'a pas encore accès à toutes les pièces du manoir, le salon qui est malheureusement fermé à clé.
1: D'accord.
2: Donc en gros, la porte est fermée à clé.
1: Merci.
2: Merci. À plus. Donc la porte est fermée, donc là il y a plein d'énigmes aussi à résoudre pour pouvoir...
3: Ceci est notre maison.
1: Bépines, elles sont pas vivantes. Hein ? Allez, on dirait...
2: Non, on dirait que ce serait plutôt leur âme qui nous parle.
1: Voilà. Ah, c'est bien fait.
2: Donc voilà, donc on va dire en gros jusqu'à l'entrée avant d'accéder au salon des sœurs. Nous sommes sur une trame linéaire. Et après, une fois rentré dans le salon, là, c'est souvent que la peur s'installe. Et que là, vous êtes sur une trame non linéaire, donc il va falloir revenir un petit peu en arrière, et malheureusement, il peut se passer des choses un petit peu inattendues.
1: Inattendues, d'accord, ok. Ah, c'est-à-dire qu'on va, même si on passe du temps dans le salon peut-être pour chercher des indices, à un moment donné, on va peut-être devoir retourner dans la pièce d'avant,
2: c'est
1: parce
2: ça.
1: Qu'on n'a peut-être pas tout fait, finalement, c'est il nous ça. Manque des éléments ouais. Pour conclure cette mission. C'est extra. On est vraiment dedans.
2: Donc le but ultime de cette mission, bien sûr, je crois que je l'ai pas dit tout à l'heure,
1: oui.
2: C'est de retrouver un document que justement l'agent en fait nous aurait volé. Voilà. Donc voilà, faut retrouver coûte que coûte, quoi qu'il arrive, je dis bien quoi qu'il arrive.
1: Alors là, on était à l'accueil, on est à l'accueil quand on arrive, petit canapé, le temps de s'inscrire, évidemment, de payer sa partie. Et là, il y a un escalier en bois magnifique qui monte et qui monte dans cet endroit où on va pouvoir venir, après le jeu, se détendre et boire un petit coup, débriefer tout ce qu'on peut faire effectivement après une partie. On est dans une salle, dans un bar. Un bar qui nous plonge encore une fois, et on reste sur le même thème, dans le passé, on est vraiment vintage.
2: Ouais, années 80.
1: Années 80.
2: Un peu bar récup, petit coin cosy, où chacun peut trouver sa petite place, des petits canapés, des petits fauteuils, voilà. Un vieux flipper des années 80, des jeux de société,
1: des jeux de société
2: d'arcade.
1: Et des jeux de société d'époque.
2: D'époque.
1: Incertains.
2: Oui, les fléchettes.
1: Les fléchettes qui vont bien. Effectivement, non, c'est un bel endroit avec la fameuse borne d'arcade, effectivement, le flipper James Bond, des petits canapés, le jukebox vinyle, s'il vous plaît, qui va bien. Et donc, comme ça, les gens peuvent venir, effectivement, après leur jeu, venir se détendre, mais peuvent venir, et tiens, on a envie de boire un petit coup, voilà. On veut découvrir cet endroit, on vient et on monte à la salle du bar, tranquillement.
2: Voilà, qui s'appelle Le Grenier.
1: Qui s'appelle Le Grenier. Comme son nom l'indique, nous sommes dans un grenier. Hein,
2: voilà.
1: Réaménagé, bien évidemment, en bar, pour vous dire, passer un petit moment sympathique et agréable. Il est ouvert. Comment ouais.
2: On
1: se barre ?
2: Alors, on n'a pas vraiment d'horaire d'ouverture. Non. En gros, les gens qu'on nous demande, on dit, voilà, si vous voyez le portail ouvert, c'est que le bar est ouvert. Si le portail est fermé, c'est que le bar est fermé. Voilà, on n'est pas... On ne veut pas voler la place aux bars qui sont sur l'avenue sur la Bourboule. On est là, voilà, c'est plus un complément. Les gens veulent venir boire un verre. On n'est jamais ouvert tard en soirée. Voilà, en gros, il faut considérer que le bar est ouvert en même temps que l'escape.
1: D'accord, ok. Bon, c'est bien noté. En tout cas, ce bel endroit où vous pouvez venir, le grenier. Et puis, l'escape time, Martial. Avant de se quitter, on va rappeler peut-être les endroits où on peut vous trouver. Facebook, adresse, numéro de téléphone.
2: Alors, l'adresse, donc toutes les réservations se font sur notre site www.escapetime-106.fr, comme votre radio 106 FM.
1: Tout à fait.
2: Sinon, voilà, on peut nous retrouver sur les réseaux sociaux, Instagram, Facebook, donc pareil, Escape Time 106. Voilà. Sinon, vous tapez, si vous vous rappelez du nom, vous tapez Escape Game à la Bourboule, vous nous trouverez facilement.
1: Je vous invite à venir découvrir cet escape game à la Bourboule très très vite tout l'été. Vous allez pouvoir venir vous amuser ici et prendre un immense plaisir à venir découvrir ce lieu magnifique. Merci Marcel de nous avoir accueilli.
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5: Bonjour à tous. Je vous propose une recette pleine de fraîcheur aujourd'hui. Un gazpacho tomate poivron. Alors pour cela, prévoyez 500 g de tomates, un poivron rouge, un demi-concombre, une cuillerée à soupe de vinaigre, une gousse d'ail, du sel, du poivre et du basilic. Commencez par épépiner et couper tous les légumes. Vous les mixez avec l'ail, l'huile et le vinaigre. Filtrez éventuellement s'il reste quelques pépins, assaisonnez et mettez au frais quelques heures. Et vous servez bien frais avec des croûtons. Bon appétit!
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6: Merci d'écouter 106 FM. Il est 11h29, nous sommes le vendredi 10 juillet et moi je vous accompagne jusqu'à midi pour vous accompagner. Et tout de suite nous écoutons Michel Berger avec Diego sur 106 FM.

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2: À la mi-journée, la chaleur est déjà bien présente sur l'ensemble du massif avec des températures proches de 29 degrés sous un ciel largement ensoleillé. Cet après-midi, le thermomètre atteindra jusqu'à 33 degrés, même si l'altitude limitera un peu la sensation de chaleur, notamment sur les hauteurs. Le changement viendra en fin de journée avec des averses parfois orageuses, le vent plus sensible et des rafales proches de 35 à plus. Pour ce week-end, samedi, le temps restera plus instable avec des éclaircies et des pluies avant que dimanche retrouvera un temps plus sec mais plus chaud avec 31 à 32 degrés attendus dimanche après-midi. Voilà pour la météo. Retour des meilleurs rimes au sommet sur 106 FM 135 AB. C'est bon appétit avec nous.
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2: À la mi-journée, la chaleur est déjà bien présente sur l'ensemble du massif avec des températures proches de 29 degrés sous un ciel largement ensoleillé. Cet après-midi, le thermomètre atteindra jusqu'à 33 degrés, même si l'altitude limitera un peu la sensation de chaleur, notamment sur les hauteurs. Le changement deviendra en fin de journée avec des averses parfois orageuses, le vent plus sensible et des rafales proches de 35 à plus. Pour ce week-end, samedi, le temps restera plus instable avec des éclaircies et des pluies avant que dimanche on trouvera un temps plus sec mais plus chaud avec 31 à 32 degrés attendus dimanche après-midi. Voilà pour la météo. Retour des meilleurs rimes sur le sommet sur 106 FM 135 ABC. Bon appétit avec nous.
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Baisse comment? Baisse tout court. Baisse en chandesse. Baisse et Saint-Anastèse. Cela nous oblige à faire un petit rappel historique. En 1270, Baisse devient une ville libre avec une charte de franchise. C'est ainsi que ce nom apparaît pour la première fois dans l'histoire. Il faudra attendre la Révolution française et le décret du 14 décembre 1789 qui crée les communes, au nombre de 44 000 en France, et la commune de Baisse-en-Chandesse voit le jour. C'est la réunion de deux paroisses. La paroisse de Baisse, composée de bourgeois, commerçants, artisans, hommes d'administration. Il y avait 7 notaires à l'intérieur des remparts. Et la paroisse de la Chandesse, qui dénombre surtout des paysans. La paroisse de la Chandesse, entourant celle de Baisse, justifie la préposition « en » qui indique bien que Baisse est entourée de la Chandesse. La commune devient ainsi une entité administrative qui remplace la paroisse, qui est réduite à une entité religieuse, marquant ainsi le déclin de la religion dans l'administration du pays. Bien plus tard dans le temps, le 2 avril 1965, le conseil municipal officialise le nom de Baisse-en-Chandesse. Avec la deuxième moitié du XXe siècle et la montée des structures européennes, marché commun, Union européenne, la France dispose de plus de 36 000 communes, donc doit réduire drastiquement son nombre pour permettre des comparaisons avec les autres pays. À titre d'exemple, l'Allemagne a 12 000 communes, l'Italie 8 000, l'Espagne pareil, la Belgique 500, etc. Donc il y a trop de communes en France, il faut les réduire. Et c'est ainsi que les politiques inventent la fusion de communes avec une incitation fiscale forte. Les communes qui accepteront de fusionner recevront des subventions bonifiées. Alléchant, n'est-ce pas? Surtout pour des Auvergnats. Et c'est ainsi que la commune de Baisse-en-Chandesse et celle de Saint-Anastèse décident d'unir leur destin le 1er juillet 1973. À partir de ce moment, les habitants de l'ancienne commune de Saint-Anastèse vont vouloir conserver une identité propre, distincte du reste des habitants de la commune. Ainsi, ils vont avoir droit à élire un maire délégué chargé plus particulièrement de cette partie du territoire. Des conseils municipaux vont se tenir parfois dans les locaux de l'ancienne mairie de Saint-Anastèse. Les célébrations du 11 novembre et du 8 mai ont toujours lieu sur les différents monuments morts des deux anciennes communes. Petite réflexion. Anastèse était une femme peintre et à ce titre a été canonisée Sainte Anastèse. Mais la petite commune, peut-être un peu machiste, ne voulant pas avoir son destin présidé par une femme, transforma le saint en saint. Mais, autre petite réflexion, faisant attention à ne pas être trop fier de vivre sur cette commune, car on s'expose à une question qui peut être une affirmation quelque peu inconvenante. T'habites Baisse? Alors, comment dire? Les agglomérations ont conservé leur nom. Ainsi, on va à Baisse-en-Chandesse admirer le beffroi et on va à Saint-Anastèse

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1: Bonjour Stéphane.
2: Bonjour.
1: Bon, aujourd'hui on va parler culture avec la saison culturelle Bestival. Qu'est-ce qu'il y a de beau au programme pour ce mois de juillet?
2: Alors, Bestival, c'est une programmation de saison culturelle qui varie un peu tous les styles, avec du théâtre de rue, du spectacle jeune public, du concert. Et on débute la saison culturelle par un gros festival, le festival Loi et Patrimoine, un festival qui est mis en place par le conseil départemental en collaboration avec la communauté de communes du Massif du Sancy et la mairie de Besse. Donc c'est un festival d'art vocal qui met en valeur le petit patrimoine, également les sites architecturaux, les espaces naturels sensibles comme le lac Pavin par exemple. Donc nous on l'accueille le samedi 4 juillet en débutant à partir de 11h le matin déjà, avec les artistes qui vont faire une démonstration de leur instrument au lac Pavin. Ensuite, on continue à 13h30 avec une balade accompagnée, organisée par le PNR des Volcans d'Auvergne, ouvert à tous à partir de 8 ans. Ensuite, à partir de 17h, sur le plateau du lac Pavin, sur l'esplanade exactement, à 17h, on aura un palabre scientifique avec Christian Blard, qui est le directeur de recherche honoraire en hydrologie et biodiversité microbienne au CNRS. Sur l'esplanade du lac Pavin à partir de 17h, d'une durée d'une heure. Ensuite, on montera au plateau de Vassivière avec Pascal Chapeau, qui nous fera une visite guidée du plateau. C'est une guide conférencière. Visite qui nous parlera un petit peu du patrimoine, des légendes du plateau de Vassivière. Après la partie un petit peu dégustative, à partir de 19h30 à la chapelle de Vassivière, des dégustations de produits régionaux. Pour ensuite terminer ce festival Way Patrimoine à 20h30 avec le grand concert à la chapelle de Vassivière avec au programme musique traditionnelle du monde, spectacle qui s'appelle Orient.
1: Eh bien, un beau programme.
2: Voilà, un beau programme pour débuter cette saison culturelle. Et j'en profite également, le lendemain, on aura toujours un concert de musique classique à l'église de Besse. Récital musical consacré à Marie, de l'époque médiévale à la période baroque, avec un concert donc à cette église de Besse à partir de 17h le dimanche 5 juillet.
1: Intéressant.
2: Voilà.
1: Ça s'enchaîne.
2: Ça s'enchaîne très bien. Et puis, on continuera après notre saison culturelle par une programmation qu'on fait depuis plusieurs années, le 13 juillet. Voilà, on met un petit peu en valeur une petite animation sur la place de l'église avec à partir de 19h un DJ set volume. DJ volume, c'est un digger conférencier qui sillonne un peu les villes auvergnates, mais également aux États-Unis. Donc, il a une grosse collection de vinyles, plus de 15 000 vinyles. Donc, il nous fera découvrir un petit peu toute cette collection à travers un set vinyle devant l'église. Et puis après, à la suite, on aura à 21h un concert avec Monokini, un groupe de yéyé made in France, entre ambiance vintage et modernité. Donc, twist, yéyé, rock'n'roll pour faire la fête et danser jusqu'au bout de la nuit. Et puis, on en profitera également pour s'asseoir dans les transats, boire un petit coup, une petite bière ou réserver un petit repas avec les commerçants de l'église. Voilà.
1: Et puis, profiter de l'été.
2: Et profiter de l'été.
1: Nous sommes le 13. Donc, on va ensuite transitionner au 15 juillet.
2: Alors, le 15 juillet, on a un spectacle de théâtre de rue qui s'appelle Fabrice Guy, l'Opéra Rock. Alors, je ne sais pas si vous connaissez Fabrice Guy, c'est un ancien champion olympique de saut à ski. Il y a deux comédiens qui ont voulu recréer un petit peu sa vie, son parcours à travers du théâtre de rue, en créant ce spectacle qui est un mélange d'humour. Donc, c'est un spectacle à la gloire, entre guillemets, de Fabrice Guy, champion olympique du combiné à Berlin en 1992. Donc, c'est une épopée de leur héros, façon simple, brute et spectaculaire, un peu comme eux, tu vois. Voilà.
1: Je vois. Ensuite, théâtre, c'est ça, le 21 ?
2: Le 21. Alors, un théâtre beaucoup plus classique avec Molière, avec Martin Petit-Guyot, qui est un acteur assez connu, qui a travaillé à la Comédie Française, et un spectacle qui va raconter la vie de Molière. La vie de Molière, donc, on va prendre pas mal de choses sur sa vie, et également... C'est raconté avec beaucoup d'humour et beaucoup d'acidité aussi, parce que c'est un comédien quand même qui est un peu grinçant et en même temps qui raconte la vie de Molière. Donc c'est un petit aspect différent de ce qu'on peut écouter classiquement au niveau de la vie de Molière. Voilà.
1: D'accord. Intéressant. Et ensuite, donc, on va transitionner avec Adèle Coyot, le 22.
2: Alors, Adèle Coyot, c'est une artiste clermontoise d'origine du Cantal, qui va nous présenter un petit peu un récital de chansons françaises à l'occasion des petites cités de caractère dont Marie nous parlera un petit peu plus tard dans le cadre du festival Patrimoine. À partir de 18h, on aura un concert en transat avec cet artiste-là. Donc, on sera installé dans le jardin médiéval, tranquillement, pour écouter cet artiste local. Voilà.
1: Ok. Ensuite, le 23, Jason Mist.
2: Donc, on continue toujours dans la partie concert avec Jason Mist. Donc, c'est un musicien qui est d'origine de la Nouvelle-Calédonie, un auteur-compositeur qui sera présent dans la région, qui a bourlingué un petit peu partout en Inde, en Australie. Donc, ça lui permet d'enrichir sa musique, qui a son image. Voilà. Donc, à 21h, sur une place, autour des terrasses de café de Bess. Voilà. C'est un concert world folk blues. Voilà.
1: Classique, quoi.
2: Classique.
1: Et donc, ensuite, le 28 juin.
2: Alors, le 28 juillet, c'est du théâtre de rue. C'est un duo gestuel et clownesque pour deux mamies sur leur banc. Donc, deux comédiennes qui seront grimées en vieilles mamies qui sortent de l'EHPAD et qui vont faire un duo clownesque avec beaucoup d'humour. Et c'est un spectacle familial ouvert à tous. Voilà.
1: Je me doute que ça doit être assez rigolo.
2: C'est assez rigolo, ouais.
1: Vu la pochette qu'il y a sur le visuel que l'on a sur la programmation, ouais. Le prochain de la programmation, déjà, rien que ça donne envie d'y aller.
2: Ça donne envie d'y aller, exactement.
1: Et on termine donc ce mois de juillet avec le 29.
2: Alors, le 29, c'est un groupe clermontois. Bon, on travaille beaucoup avec les groupes locaux, auvergnats. Donc, on met en valeur un petit peu la scène auvergnate qui est riche. Donc, le groupe les Black Charts, qui écume un petit peu toutes les petites scènes clermontoises, ils seront là pour présenter un concert de soul music très, très dynamique, un concert énergique, chaleureux, voilà, pour une plongée dans l'âge d'or du soul, voilà, en soirée, autour des terrasses, comme d'habitude, à Bess. Voilà. Passer un petit bon moment.
1: Un petit bon moment. Voilà. Et si on veut retrouver toutes les informations, comment on fait ?
2: Alors, ces informations, on le trouve sur le site du 106.com, également sur le Facebook de la mairie, Instagram. Également, on a un petit livret papier qui est distribué aux offices de tourisme de Bess et de Super Bess, qui résume toute cette programmation de tout l'été, avec trois parties, la partie festival, saison culturelle, la partie patrimoine et toutes les animations loisirs et sportives de Super Bess. Voilà.
1: Ben, je
2: Donc vous êtes quoi,
1: on a
2: vous
1: quoi
2: amuser,
1: faire.
2: Vous faire à Bess. Voilà.
1: Bon, ben merci beaucoup Stéphane.
2: Merci.
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1: La météo.
2: À la mi-journée, la chaleur est déjà bien présente sur l'ensemble du massif avec des températures proches de 29 degrés sous un ciel largement ensoleillé. Cet après-midi, le thermomètre atteindra jusqu'à 33 degrés, même si l'altitude limitera un peu la sensation de chaleur, notamment sur les hauteurs. Le changement deviendra en fin de journée avec des averses parfois orageuses, le vent plus sensible et des rafales proches de 35 à plus. Pour ce week-end, samedi, le temps restera plus instable avec des éclaircies et des pluies avant que dimanche retrouvera un temps plus sec mais plus chaud, avec 31 à 32 degrés attendus dimanche après-midi. Voilà pour la météo. 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C'est bon appétit avec nous.
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1: La météo.
2: À la mi-journée, la chaleur est déjà bien présente sur l'ensemble du massif avec des températures proches de 29 degrés sous un ciel largement ensoleillé. Cet après-midi, le thermomètre atteindra jusqu'à 33 degrés, même si l'altitude limitera un peu la sensation de chaleur, notamment sur les hauteurs. Le changement viendra en fin de journée avec des averses parfois orageuses, le vent plus sensible et des rafales proches de 35 à plus. Pour ce week-end, samedi, le temps restera plus instable avec des éclaircies et des pluies avant que dimanche on trouvera un temps plus sec mais plus chaud avec 31 à 32 degrés attendu dimanche après-midi. Voilà pour la météo. 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Bon appétit avec nous.
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1: Bonjour Marie.
2: Bonjour.
1: Bonjour, on va parler donc aujourd'hui de la programmation culturelle du patrimoine de Besse.
2: Oui, tout à fait.
1: Bon ben, on va démarrer. Qu'est-ce qu'il y a de beau donc cet été ?
2: Cet été, on a plusieurs ateliers et animations à destination des enfants déjà, avec dès mercredi 15 juillet, les rendez-vous au jardin, animés par Émilie Estival, sur les insectes et la pollinisation. Le but en fait de cette animation, c'est de mettre en valeur le jardin clos du rempart. Donc c'est un jardin qui a été créé par la commune de Besse et qui est entretenu par des bénévoles et aussi les services techniques de la mairie. Et là, c'est une invitation à partir de 15h, bon, c'est sur réservation, hein, sur billet web, sur le site de sensi.com. Et en fait, c'est pour permettre aux enfants de découvrir la diversité des formes, des couleurs, des parfums, des fleurs de Besse et de voir en fait leur interaction avec les insectes. Parce que sans insectes, il n'y a pas de plantes.
1: Il n'y a pas de pollinisation, pas de reproduction et la chaîne, résultat à vous, rien du tout.
2: En voilà.
1: Ok, donc c'est super intéressant. On va enchaîner donc au 16 juillet avec les itinérances du patrimoine. Qu'est-ce que c'est ?
2: Là, c'est une visite guidée autour de l'histoire des femmes. Souvent, l'histoire, elle est liée aux hommes. Donc, on a un petit peu oublié aussi qu'il y avait des femmes qui avaient fait cette histoire. Donc, à Besse, on a fait, par le biais des recherches du service patrimoine, on a redécouvert en fait des femmes qui ont fait l'histoire de Besse. Et dans cette visite guidée, bah, le but, c'est de les remettre en valeur, d'expliquer un petit peu l'histoire à travers de leurs yeux à elles.
1: Ok, très très intéressant également. Donc, c'est un événement qui se tiendra le 16 juillet à partir de 20h30, si je ne me trompe pas.
2: Oui, tout à fait.
1: Super. Bon, on enchaîne. Donc après, on part le 20 juillet à 14h15. Qu'est-ce que nous avons ?
2: Donc là, c'est la randonnée fermière. Donc c'est avec un guide accompagnateur de Besse Super Besse. Donc les gens partent de l'office de tourisme de Besse et ils partent en randonnée à la rencontre de Ludo ou de Sophie, qui sont chevriers à Serreau et qui font paître leurs chèvres dans les pâturages autour de Besse, dans les estives. Et le but, en fait, c'est de comprendre leur métier, de comprendre pourquoi ils ont choisi ce métier et, en fait, leur passion autour de la fabrication maison du fromage de chèvre. Donc là, les gens, c'est l'occasion pour eux également de pouvoir suivre un troupeau, d'être chevriers d'un instant pendant 3 heures et aussi de faire la traite. S'ils le souhaitent, ils peuvent passer dans la cabane de traite, traire et voilà, goûter et échanger surtout avec Ludo et Sophie qui sont super intéressants à écouter.
1: Une véritable immersion.
2: Voilà, du coup, la plupart des gens après ont envie de devenir chevriers, donc abandonner leur vie parisienne et hop.
1: C'est sûr, et au vu du cadre que nous avons ici dans le massif du Sancy,
2: oui,
1: ça peut se comprendre.
2: Ça aide.
1: On enchaîne après donc dans la thématique du jardin, le 21 juillet à 18h15.
2: Voilà, là on a la chance d'avoir comme bénévole du jardin Eric Vallée, qui est conservateur de la réserve naturelle de Chaudefour et qui, le temps d'une heure, nous fait voyager à travers l'histoire des plantes, leur usage et comprendre comment elles sont organisées dans le jardin, donc entre toxiques, potagères, médicinales, utilitaires. Et c'est nous rappeler en fait que chaque plante sauvage n'est pas nécessairement une mauvaise herbe. Elles ont tout un intérêt et cet intérêt, que ce soit pour la médecine ou pour les insectes ou pour les autres plantes autour d'elles. Voilà, c'est nous rappeler un petit peu cette histoire-là.
1: De toute façon, c'est un écosystème, les plantes, c'est connu.
2: Tout à fait.
1: On enchaîne ensuite donc avec le 22 juillet, 11h, 15h, 18h. Oula, gros programme.
2: Oui, parce que en fait, Besse est une petite cité de caractère. Et dans ce cadre de petite cité de caractère qui est un label national, mais il y a une association qui est créée à l'échelle du Puy-de-Dôme, où il y a 12 communes labellisées. Donc Besse, qui en fait partie, participe à une journée de caractère. Donc les petites cités de caractère du Puy-de-Dôme proposent dans chacune des 12 communes une journée de caractère. Et donc à Besse, nous, ce sera le 22 juillet. Donc le but de ces journées, c'est de mettre en valeur le patrimoine à travers à la fois l'histoire, à travers le bâtiment et par le biais d'animation. Donc à 11h, il y aura une balade sensorielle dans les ruelles de Besse. Donc le but, c'est de s'appuyer sur les cinq sens. Donc je peux bander les yeux aux gens, leur faire goûter des plantes, toujours les yeux bandés, ou leur faire goûter, en fait, pour essayer de comprendre une interaction entre justement ce qu'ils mangent et ce dont on a parlé juste avant, à savoir une plante. Voilà, les plantes du Saint-Nectaire, par exemple. Ou alors toucher les pierres pour essayer de comprendre, en fait, comment fonctionner, comment est bâti en fait la ville de Besse, mais tout ça à travers les sens.
1: À travers les sens,
2: voilà, on utilise nos sens pour essayer de découvrir une histoire. Donc c'est une façon un peu originale et différente de comprendre voilà l'histoire de Besse.
1: Ça doit être une expérience assez
2: immersive
1: et atypique.
2: Tout okay. à fait.
1: Et on termine donc ce mois de juillet.
2: Ah non, parce qu'attends, tu sais qu'il y a 15h, il y a aussi l'atelier dessin et aquarelle avec deux artistes locaux, Le Moineau et David Ponce, qui vont accueillir des groupes d'enfants pour pouvoir croquer sa petite cité de caractère, donc dessiner ce qu'il voit en termes d'architecture, et après le mettre en aquarelle. Donc ça, c'est un atelier pour apprendre à devenir artiste d'un jour.
1: Ouh là là. En fait, on peut vraiment faire plein de choses et s'immerger dans plein de choses et devenir plein de choses, en fait.
2: Mais tout à fait, puisqu'en plus, à 18h après, il y a le concert d'Adèle Coyot.
1: Ah oui, et qui sera d'ailleurs retransmis en direct sur CFM.
2: Tout à fait.
1: Je le précise. Et donc, on termine cet agenda avec les itinéraires du patrimoine qui se tiendront le 31 juillet à 10h.
2: Voilà, donc là, on est avec Eric, avec Riquette, qui est en fait un personnage local de Besse et qui adore le four à pain de la Bouée. Et donc, c'est lui qui l'entretient et par cet atelier, alors à la fois lui, il nous transmet un savoir-faire qui a été oublié, celui en fait des fours à pain. Donc comment en fait on met en route un four à pain, c'est vraiment de la patience, c'est sur l'année en fait, hein, qu'on ramasse du bois, qu'on le fait de façon régulière pour qu'il n'y ait pas trop d'humidité. Et le but de cet atelier, donc à partir de 10h, c'est que les gens viennent, donc on aura une pâte qui aura été faite par le boulanger local
1: de
2: Besse, et ils vont façonner des boules de pain et après ils vont mettre dans le four à pain et donc ils vont le goûter, le déguster et partir avec.
1: Donc finalement c'est une valorisation et une remise finalement au goût du jour du fonctionnement d'un four à pain de façon ancestrale.
2: C'est ça, et puis surtout ça nous permet, nous communes, de montrer que l'intérêt d'avoir rebâti en fait ce four à pain qui tombait en ruine à une époque, donc il a été restauré et le but c'est de montrer en fait son utilité
1: et qu'il est revenu en fonctionnement et son utilité. Je comprends. Bon bah écoute, merci beaucoup pour cette programmation. On se retrouve une prochaine date pour parler du mois d'août parce que c'est aussi très riche. J'en dis pas plus, c'est une surprise.
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0: Bonjour Jean-René.
1: Salut Robin.
0: Comment ça va aujourd'hui?
1: Bah, très bien. Parfait, toi?
0: Ça va, fais-moi un. Il fait encore un peu chaud, c'est l'été, mais ça va.
1: Mais heureusement. C'est qu'ici, il était chaud, on l'espère à chaque fois. Là, on a été gâtés.
0: Oui, cette année, on est gâtés.
1: On est très gâtés.
0: Et en plus, ce qui paraît, il y a une canicule qui se profile dans les prochaines semaines.
1: Une caniculette, s'il te plaît.
0: Oui, caniculette, pardon.
1: Bon.
0: Calculette.
1: Néanmoins, c'est vraiment le moment et l'occasion d'aller au cinéma. Il fait frais au cinéma.
0: C'est vrai, il fait très frais. Je recommande vraiment d'aller le voir. Ils ont une climatisation.
1: Non, elle est naturelle. Il fait frais l'été et frais l'hiver. C'est formidable, c'est constant.
0: Et oui, ouais. Et vu l'épaisseur des murs que nous avons à Besse, ça aide à isoler.
1: Bien sûr.
0: Bon, on vous recommande quand même d'aller voir le cinéma. Et ben justement, pour faire venir les gens dans cette climatisation naturelle, qu'est-ce que nous avons cette semaine, Jean-René?
1: Alors, cette semaine, Robin, c'est la deuxième semaine de juillet. Il y en aura pour tous.
0: Ah, c'est génial.
1: Ouais, du mercredi 8 au mardi 14 juillet. Nous avons Toy Story 5.
0: Ah.
1: Oui, attention là, c'est quand même numéro 5. Hein. Alors, Toy Story, ça intéresse ceux qui l'ont vu petit, qui l'ont vu moyen, qui l'ont vu grand, ça intéresse tout le monde. Buzz, Woody et Jessie, et puis le reste de la bande, verront leur travail remis en question lorsqu'ils découvriront que ce qui obsède les enfants aujourd'hui s'appelle... l'électronique. Moi, je dirais l'IA, mais enfin bon, là, ils ont mis l'électronique.
0: C'est l'électronique.
1: Voilà. Ça dure 1h40, c'est formidable. Ensuite, une comédie. Il faut de la comédie. Devient génial. Je te raconte l'histoire?
0: Ben, comment on fait pour devenir génial? Parce que j'ai l'impression que tu l'es déjà, en fait.
1: Par intermittence. Hein. C'est vraiment quand je suis à côté de toi. Sinon, je peux être nul. Hein. Alors, l'histoire est la suivante. Mathias, c'est un prof, et il vient d'obtenir sa mutation dans le collège de sa fille. Et pourtant, à peine arrivé, on lui apprend que sa classe d'allemand va fermer, faute d'inscrits. Il décide alors d'organiser un voyage en Allemagne pour motiver les ados à choisir la langue et pour le financer. Et pour ce faire, il fait appel à Iris, la responsable du comité de jumelage local. Le hic, c'est que Mathias est prof d'espagnol. Alors déjà, moi j'ai décroché, parce que pourquoi il veut une classe d'allemand alors qu'il est prof d'espagnol?
0: Ça, c'est vrai que c'est quand même assez étrange.
1: Ben, je vais pas voir le film pour comprendre. Hein. Ben... on ne comprendra pas. Alors... entre un Mathias qui ne parle pas un mot d'allemand, des ados en souffrance et une Iris irrationnelle, le voyage scolaire va prendre des allures de gigantesque chaos. Pourtant, rien ne pourra l'empêcher de devenir le père que sa fille n'attend plus. Et pour arriver à ses fins, il va devenir génial.
0: Eh bien, c'est génial.
1: Et le pitch retombe sur ses pattes, ça dure 1h30, c'est une comédie, ça se mange sans fin.
0: C'est vrai.
1: Ensuite, alors, j'ai choisi un film qui sera en VO, hein, italien, formidable, une comédie dramatique, Une année italienne, ça s'appelle. Alors, l'histoire est la suivante. En septembre 2007, Fred, une jeune Suédoise, on voyage beaucoup cette semaine. Hein,
0: Suède, oui, je vois, on voyage beaucoup en Europe.
1: Ah oui, beaucoup. Elle a 17 ans, elle est très très belle d'ailleurs. Elle emménage à Trieste. Bah, c'est pas un convenant de dire que quelqu'un est beau, non?
0: Non, c'est pas un convenant.
1: Moi, je serais très content qu'on me dise que je suis beau. Dans la rue.
0: Bah, tu l'es.
1: Non, non, pas forcément, mais qu'on me le dise. Je pourrais y croire un peu. Donc, elle emménage à Trieste et commence une année terminale au lycée technique de la ville. C'est la seule fille de sa classe. Waouh. Elle Elle se retrouve bien sûr au centre de l'attention, en particulier de celle d'un trio inséparable de garçons. Alors, ensemble, ils expérimentent de nouveaux sentiments, confrontent leurs doutes et soumettent leur amitié à rude épreuve. Cette année du bac les marquera pour toujours. C'est un film, je crois, très, très, très délicat.
0: Ben, c'est un film italien.
1: Italien, avec la langue italienne sublime.
0: Ouah, ça, à mon avis, ça doit être exceptionnel.
1: Avec les sous-titres.
0: En plus.
1: Ah bah oui, pour le même prix. Hein.
0: Ben, forcément.
1: D'ailleurs, en France, on n'a pas le droit de montrer un film sans sous-titres, hein, film étranger. C'est la loi.
0: Ah bon?
1: Ouais. Il arrive parfois qu'au cinéma, il y ait des bugs, mais bon... Mais là, on rembourse, hein, parce que effectivement, j'ai passé un film japonais sans sous-titres.
0: Ah, ouais, c'est sûr que le japonais, encore l'italien, on va dire, ça c'est proche du latin, mais oui. Moi personnellement, je parle pas l'italien, je parle plutôt l'anglais, mais cependant.
1: Moi,
0: d'ailleurs.
1: Bon. Ah bon? Non, je suis nul en langue. Franchement, le français, j'essaie de me perfectionner tous les jours, mais bon.
0: En langue, je parle. Alors, on lance pas le débat.
1: Non, on lance pas le débat tout de suite. J'ai remis un film que j'ai vraiment aimé et que trop peu de gens ici l'ont aimé. Enfin, quand même, il y a eu du monde, hein, mais pas assez. La Vénus électrique, c'est un film de Pierre Salvadori avec Pio Marmaille, Anaïs de Moustier, Gilles Lelouch et une flopée d'autres acteurs. Parce que sur les programmes et sur Allociné et partout, on met les trois principaux acteurs. Mais quand on regarde, il y a parfois une distribution fabuleuse.
0: Mais il faut pas oublier les équipes techniques.
1: Alors ça, oui, mais ça sera un
0: ben,
1: peu...
0: Quand long. On voit la liste à la fin du film, ah, oui. Régisseur, maquilleuse...
1: Mais tu sais que parfois, j'ai compris assez tard qu'il y a des personnes, et je les comprends tout à fait, qui restent au générique, qui ne lisent pas forcément tous les noms, mais qui ferment les yeux, il y a la musique, et ils baignent encore dans le film. Il y a une espèce de parcours en douceur pour ensuite quitter la salle.
0: C'est un atterrissage, en fait, finalement.
1: Exactement, un atterrissage. Bon, La Vénus électrique, ça dure 2 heures, c'est une comédie et une romance. Et voici l'histoire. Nous sommes à Paris, en 1928. Antoine Balestro, jeune peintre en vogue, n'arrive plus à travailler depuis la mort de son épouse. Et il désespère Armand, qui est joué par Gilles Lelouch, son galliériste. Un soir d'ivresse, Antoine tente d'entrer en contact avec sa femme par l'intermédiaire d'une voyante. Mais sans le savoir, il parle en réalité avec Suzanne, une modeste foraine, jouée par Anaïs de Moustier, qui s'est glissée dans la roulotte pour y voler de la nourriture. Suzanne se révèle très douée pour l'imposture, et rapidement, secondée par Armand, le marchand, elle enchaîne les fausses séances. Peu à peu, Antoine retrouve l'inspiration, mais pour Suzanne, les choses se compliquent, alors qu'elle tombe doucement amoureuse de l'homme qu'elle manipule. Ce film est assez extraordinaire de par la pudeur extrême qui y figure. Aucun nu désobligeant, aucune scène d'amour dérangeante, les sentiments sont beaux. Non, franchement, c'est bien fait.
2: D'accord, ça vaut le coup d'aller voir.
1: Ouais, et puis on reprend De Gaulle 1, hein, l'âge de fer.
0: Celui qui est passé déjà la semaine dernière.
1: Celui qui est passé la semaine dernière, ça c'est encore du rattrapage parce que je l'ai passé en juin aussi, mais pour annoncer le 2 qui arrive bientôt, voyez le 1. Et puis, il y a des acteurs, il faut que je les cite là, Simon Apkarian qui joue De Gaulle, fabuleux. Simon Russell, qui joue Churchill, peut-être moins ressemblant, mais enfin voilà. Benoît Magimel, Loïc Corbery de la Comédie Française, Karim Leclou, j'adore cet acteur, Mathieu Kassovitz, et puis une distribution, là, vous allez voir sur le ciné, il y a toute une liste. Donc voilà, c'est pour la semaine.
0: D'accord, j'aurais par contre une question.
1: Mais je t'en prie.
0: Relâchounette, le vendredi, qu'est-ce que c'est?
1: Ah, alors ça, beaucoup de gens me posent la question, c'est pour ça que je le mets. Il y a le mot relâche, qui veut dire qu'on fait la pause, qu'on s'arrête. Une relâchounette, c'est une petite relâche.
0: D'accord. Voilà. Et ça consiste ?
1: Comme une blagounette, petite blague. Ben, ça consiste à ne pas rien faire. Enfin, pour moi.
0: D'accord, donc ça veut dire que vendredi, il n'y a pas de film.
1: Il n'y a pas de film.
0: Mais en fait, c'est une blagounette...
1: C'est pas une blagounette, c'est une relâchounette.
0: Voilà, donc concrètement, bon, c'est... Et si les personnes donc, veulent trouver les horaires, etc.
1: Alors, s'ils veulent trouver les horaires... Soit on tapote sur internet Allociné, 106.com, le site de la mairie, soit on se déplace en personne dans une boulangerie ici à Besse, à l'office de tourisme, à la médiathèque, à la mairie, devant le cinéma.
0: Aussi dans le cinéma.
1: Et si on est plus, on envoie un petit message à cinéma@mairiedebesse.fr. Et moi, je vous mets sur ma liste des VIP. Et vous recevez le programme avant tout le monde. Voire des invitations très particulières.
0: Oh là là, des avant-premières. Ah ça.
1: Ouais.
0: Et il sait bien vendre son cinéma.
1: Pas le mien, hein, c'est celui de la mairie.
0: C'est la mairie, totalement. Totalement. Et tout le monde m'a dit qu'on ne sait pas où il se passe, où il est ce cinéma. Et bien, il est caché dans ce best, c'est pareil.
1: Il est très caché. D'ailleurs, le jour où j'ai eu rendez-vous à la mairie pour tout à fait autre chose, et qu'au cours de la discussion, ils m'ont dit « Mais vous ne voulez pas vous occuper du cinéma ?» J'ai dit « Un cinéma ?» Ça faisait 3-4 ans que j'habitais dans le coin, à 15 bornes, hein. Mais je ne savais pas qu'il y avait un cinéma à Besse.
0: D'accord.
1: 330 places.
0: C'est une magnifique salle. Je vous recommande vraiment d'aller le voir. Et donc, si vous voulez aller participer à une séance, il faudra se situer aux 4 places de l'église à Besse.
1: Enfin, Romain, quand tu dis participer, on participe en bas, en payant un peu, pas très cher. Ensuite, on.
0: On savoure les séances.
1: Sur grand écran,
0: avec une sonorisation exceptionnelle.
1: Absolument.
0: Un projecteur halogène de dernière génération.
1: Ça, c'est pas pour deux. Hein.
0: Ah bah si, quand même. Avec une qualité audio de dingue et une image de dingue. Donc ça, rendez-vous le 4 places de l'église à Besse. Bon, bah, merci beaucoup Jean-René d'être venu.
1: Je t'en prie, Robin, on se voit la semaine prochaine.
0: Bah totalement, on se voit la semaine prochaine.
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0: Baisse comment?
1: Baisse tout court. Baisse en chandesse.
0: Baisse et Sainte Anastèse. Cela nous oblige à faire un petit rappel historique. En 1270, Baisse devient une ville libre avec une chambre de franchise. C'est ainsi que ce nom apparaît pour la première fois dans l'histoire. Il faudra attendre la Révolution française et le décret du 14 décembre 1789 qui crée les communes, au nombre de 44 000 en France, et la commune de Baisse-en-Chandesse voit le jour. C'est la réunion de deux paroisses. La paroisse de Baisse, composée de bourgeois, commerçants, artisans, hommes d'administration. Il y avait 7 notaires à l'intérieur des remparts. Et la paroisse de la Chandesse, qui dénombre surtout des paysans. La paroisse de la Chandesse, entourant celle de Baisse, justifie la préposition « en » qui indique bien que Baisse est entourée de la Chandesse. La commune devient ainsi une entité administrative qui remplace la paroisse, qui est réduite à une entité religieuse, marquant ainsi le déclin de la religion dans l'administration du pays. Bien plus tard dans le temps, le 2 avril 1965, le conseil municipal officialise le nom de Baisse-en-Chandesse. Avec la deuxième moitié du XXe siècle et la montée des structures européennes, marché commun, Union européenne, la France dispose de plus de 36 000 communes, donc doit réduire drastiquement son nombre pour permettre des comparaisons avec les autres pays. À titre d'exemple, l'Allemagne a 12 000 communes, l'Italie 8 000, l'Espagne pareil, la Belgique 500, etc. Donc il y a trop de communes en France, il faut les réduire. Et c'est ainsi que les politiques inventent la fusion de communes avec une incitation fiscale forte. Les communes qui accepteront de fusionner recevront des subventions bonifiées. Alléchant, n'est-ce pas? Surtout pour des Auvergnats. Et c'est ainsi que la commune de Baisse-en-Chandesse et celle de Sainte-Anastèse décident d'unir leur destin le 1er juillet 1973. À partir de ce moment, les habitants de l'ancienne commune de Sainte-Anastèse vont vouloir conserver une identité propre, distincte du reste des habitants de la commune. Ainsi, ils vont avoir droit à élire un maire délégué chargé plus particulièrement de cette partie du territoire. Des conseils municipaux vont se tenir parfois dans les locaux de l'ancienne mairie de Sainte-Anastèse. Les célébrations du 11 novembre et du 8 mai ont toujours lieu sur les différents monuments aux morts des deux anciennes communes. Petite réflexion. Anastèse était une femme peintre et à ce titre a été canonisée Sainte Anastèse. Mais la petite commune, peut-être un peu machiste, ne voulant pas voir son destin présidé par une femme, transforma le Sainte en Saint. Mais autre petite réflexion, faisons attention à ne pas être trop fier de vivre sur cette commune, car on s'expose à une question qui peut être une affirmation quelque peu inconvenante. T'habites Baisse? Alors, comment dire? Les agglomérations ont conservé leur nom, ainsi on va à Baisse-en-Chandesse admirer le beffroi, et on va à Sainte-Anastèse admirer
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1: Bonjour 17h, bon vendredi, ça y est, c'est quasiment le week-end, le son de Chilo et Anamena pour commencer.
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1: On fait un point bien sûr sur votre météo déjà de ce samedi, de ce vendredi soir. La météo reste très agréable sur l'ensemble du massif du Sancy. Le soleil domine largement avec un ciel dégagé et une ambiance douce jusqu'à la tombée de la nuit. Les températures afficheront entre 20 et 22 degrés dans la vallée, de 16 à 18 degrés sur les sommets. Le vent restera faible, une belle soirée d'été en perspective. Samedi 11 juillet, le temps sera un peu plus partagé. La matinée débutera sous un ciel souvent nuageux, avec de belles éclaircies au fil des heures. L'après-midi restera chaud, avec des températures atteignant 25 à 30 degrés selon l'altitude. Le vent sera discret et les conditions resteront favorables avec les activités en plein air. Et pour ce dimanche, également, le soleil reprendra nettement l'avantage après une matinée lumineuse. L'après-midi s'annonce estivale avec quelques nuages sans conséquence. Les températures gagneront encore 1 ou 2 degrés jusqu'à 26 à 32 degrés des vallées aux secteurs les plus exposés, tandis qu'il fera autour de 20 degrés sur les plus hauts sommets. Une journée idéale pour profiter des randonnées, des lacs et des paysages du Sancy. Excellente soirée, 7-17-20, bien sûr avec Anamena pour démarrer.
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C'était Louisa avec Jetlag sur Sensi FM. Merci d'être avec nous. 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La musique continue tout de suite sur votre radio locale Sensi FM 103.5 à Superbass. Ou bien sûr, vous continuez à nous écouter sur notre site internet sensifm.fr. Pour la suite des titres, Khalid ou encore Clara, les soignez jusqu'à 18h.

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0: C'était le son de Flo de la Vega avec Aimer les gens. Merci d'être sur Sensi FM. C'est 17h. On vous accompagne jusqu'à 20h, juste avant 18h. Le son de Boulevard Désert avec Tout le temps qui arrive. Ils étaient du côté des Frénésies. Mercredi, c'était vraiment incroyable. On y était avec une partie de l'équipe de Sensi FM et franchement, c'était incroyable. Voilà. N'hésitez pas, bien sûr. On ne sait pas si vous étiez du côté de Rayon d'envoyer vos vidéos du concert de Boulevard Désert aux Frénésies. Et nous, on continue avec bien sûr Boulevard Désert et la suite avant 18h. Merci d'être avec nous, c'est le 17-20.
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1: Et bonjour 18h, ça y est, c'est quasiment le week-end tout de suite. C'est le son bien sûr de James et de Halo pour démarrer.

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0: C'était le son à l'instant de JJ Carla sur Sens FM. Merci d'être avec nous dans le 17-20 pour vous accompagner en ce vendredi 10 juillet. À suivre, bien sûr, on va parler d'une rubrique cuisine. Et oui, mais tout de suite, c'est bien sûr le son de Sofia Camara ou encore Joss Jonathan pour continuer jusqu'à 19h.
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0: C'était un instant le son de Joss Jonathan sur Sensi FM. Hier, on parlait de menthe avec Jocelyne et Catherine. Et aujourd'hui, il nous parle des expressions culinaires. 18h27, merci d'être avec nous. Tout de suite, c'est bien sûr Jason Derulo et bien sûr votre prix cuisine avec les expressions culinaires. Bienvenue sur Sensi FM.
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2: Bonjour à toutes et à tous et bienvenue dans cette nouvelle émission. Si je vous dis... Je ne voudrais pas arriver comme un cheveu sur la soupe ni passer pour une quiche en vous racontant des salades. Mais il ne faut pas se laisser rouler dans la farine par ce cornichon qui ramène sa fraise. Et cerise sur le gâteau, fait tout un fromage parce que cette bonne poire qui a un cœur d'artichaut pleure comme une madeleine. Ce n'est pourtant pas la fin des haricots. Mais que se cache-t-il réellement derrière ces élocutions? Elles sont imagées, colorées, totalement farfelues et prêtes à sourire par leur absurdité apparente. Ces expressions, bien qu'elles puissent paraître étranges, sont profondément ancrées dans la culture et le quotidien des francophones. Les expressions idiomatiques francophones autour de la gastronomie, il y en a des tonnes. La façon qu'ont les êtres humains de se nourrir a une grande influence sur leur organisation sociale et sur leur rapport à la réalité. Ce sont des expressions toutes faites, spécifiques à une langue, souvent très imagées ou métaphoriques et intraduisibles. Elles intègrent des éléments propres à la culture. Elles ont souvent une connotation péjorative, mais pas uniquement. Alors, pour vous faire venir l'eau à la bouche et que vous ne restiez pas sur votre faim, voici quelques expressions françaises et leurs origines. Les fruits et les légumes reviennent dans de nombreuses expressions imagées. Vous avez beaucoup sur le chou. Faire ses choux gras. À une lointaine époque, dans le bas peuple, chez les pauvres, lorsque les légumes étaient les ingrédients principaux des repas, la viande était réservée aux riches, les pâtes et le riz n'étaient pas encore connus, le chou était un des éléments les plus courants. Résistant, facilement cultivé, peu cher, il était autrement plus souvent présenté à table que de nos jours. Mais un simple chou bouilli, s'il permet de se nourrir, n'est vraiment pas fait pour mettre l'eau à la bouche. Alors, pour lui donner du goût, il était fréquent, lorsqu'on en avait, d'adjoindre à l'eau de cuisson une graisse animale, comme du lard. Autrement dit, de faire son chou un peu gras. De là, le premier sens de l'expression du XVe siècle. On se régalait de ce bon plat qu'était le chou gras. C'est surtout à partir du XVIIe siècle qu'elle a pris le sens de « en tirer profit ». Pourquoi ? Parce que le chou était engraissé, comme l'est au figuré le portefeuille de celui qui retire du profit de ses bonnes affaires. Mais aujourd'hui, l'expression a souvent un sens péjoratif. Le profit ou l'avantage étant supposé comme acquis au détriment de quelqu'un ou de quelque chose. Bête comme chou. Faut-il penser que ce pauvre chou est un idiot? Pas exactement. Cette expression, utilisée au XIXe siècle, désignait quelqu'un d'idiot. Mais pas comme le légume. En argot, le chou qualifiait notre tête et nos fesses. Être bête comme chou, c'était être comme son arrière-train. Par extension, on l'utilise aujourd'hui pour décrire tout ce qui est d'une simplicité enfantine, tellement simple que même nos fesses pourraient le faire. On avait également se prendre le chou, c'est-à-dire s'énerver. On a vu qu'au XIXe siècle, le chou désignait les fesses, ainsi que la tête. Se prendre le chou signifiait littéralement se prendre la tête entre les mains lorsqu'une chose ou une personne nous agaçait. D'ailleurs, ne dit-on pas aussi aujourd'hui se prendre la tête? Faire chou blanc. Ne pas réussir, échouer. Pour comprendre son origine, parlons du jeu plus populaire au XVIe siècle, le jeu de quilles. C'était un peu notre pétanque à nous. Un joueur qui ne marquait pas de points faisait coup blanc. Alors pourquoi dit-on chou blanc? C'est ainsi que l'on prononçait dans le patois berrichon. L'expression chou blanc du Berry est ainsi restée. Ménager la chèvre et le chou, ou satisfaire deux personnes ayant des intérêts opposés. Si vous mettez une chèvre face à un chou, elle voudra bien sûr le manger. Si vous l'empêchez de manger le chou, elle sera quelque peu énervée. Alors, si l'on veut que les deux, le chèvre et le chou, sortent indemnes de cette confrontation, il faudra en prendre soin, les ménager. Une expression populaire qui date du XIIIe siècle. Raconter des salades, là on quitte le chou. Ou raconter des mensonges. Dans cette expression populaire du XIXe siècle, il ne s'agit pas du légume, mais du plat. Un ensemble d'ingrédients que l'on mélange pour mieux les faire passer. Raconter des salades, c'est de la même façon mélanger un peu de vrai, un peu de faux, un soupçon d'humour, une pointe d'ironie, pour mieux faire passer des histoires. Ah, les carottes sont cuites. Tout est perdu, il n'y a plus d'espoir. Depuis le XVIIe siècle, la carotte est considérée comme un aliment du pauvre, tellement peu apprécié qu'on l'associe à la mort. On disait alors de quelqu'un de mourant qu'il n'avait plus d'espoir, que ses carottes étaient cuites. Lorsqu'il ne reste que des carottes cuites à manger, alors là, ce n'est pas bon signe. Manger les pissenlits par la racine. Alors pour finir cette thématique pas très joyeuse, voici une expression qui signifie être mort et enterré. Mais quel est le lien entre la mort et le pissenlit ? Les pissenlits poussent très bien sur les terres fraîchement retournées. Depuis le XIXe siècle, on s'imagine alors que les pissenlits pousseraient à merveille sur les tombes fraîchement creusées. Mais voilà, enterrés dans une tombe, le seul moyen que nous aurions d'accéder aux délicieux légumes, si on pouvait bien sûr encore, serait de commencer par sa racine. Vous avez également faire le poireau. Cette expression date du deuxième moitié du XIXe siècle et remplacerait une expression un peu plus ancienne, planter son poireau. Avez-vous déjà vu un poireau pousser ? Il se tient droit et immobile tout l'hiver, un peu comme une personne qui attend longuement immobile, les bras ballants. C'est donc par notre ressemblance au poireau que l'on se dit poireauté. Ou faire le poireau. Selon d'autres interprétations, le poireau serait pris dans le sens figuré, à savoir un policier, appelé sergent de ville à l'époque, debout sur la voie publique, sans avoir la possibilité de bouger. La fin des haricots. Ah, c'est la fin des haricots. Même si cette expression très connue semble dater du Moyen-Âge, elle est pourtant plus récente, puisqu'elle est apparue fin 19e. Là aussi, il existe plusieurs théories. La référence la plus ancienne serait celle des marins, qui, au XVIIIe siècle, avaient défini une gestion des vivres par ordre de péremption. Ainsi, il convenait de manger en premier les animaux vivants et les produits frais, puis les biscuits secs, les produits salés ou fumés, et enfin les jambons et haricots secs. Ces derniers ingurgités, c'était là le signal que l'équipage du navire ne pouvait plus survivre longtemps sans rejoindre des côtes et se ravitailler. Une autre hypothèse explique que, dans les internats, les élèves étaient nourris en fonction des ressources financières disponibles. Les haricots étant une denrée bas de gamme, en période de vache maigre, les internes étaient nourris essentiellement de ces féculents. Si les finances ne revenaient pas au beau fixe, après les haricots, eh bien, il n'y avait plus rien. Enfin, pour la dernière explication, cette expression trouve son origine dans les jeux de société pratiqués en famille au début du XXe siècle. On ne jouait pas d'argent, mais des haricots secs. La fin des haricots signifiait donc la fin de la partie. Ramener sa fraise, venir s'approcher ou se manifester sans en être invité. La fraise est une des nombreuses dénominations données pour tête, comme la poire, la pomme, le citron, pour rester dans les fruits. Un vocabulaire argotique qui existe depuis le XXe siècle. Quant à son origine, là encore, c'est un mystère. Vous avez également sucré les fraises, ce qui signifie être sénile, voire gâteux, et se trouver affaibli par l'effet de l'âge. Pour cette expression, il y aurait deux versions pour ses origines. D'abord, elle serait attribuée à la collerette qui surmontait les vêtements des hommes au XVIe et XVIIe siècle, portant également le nom de fraise. Selon la croyance populaire, les personnes âgées, lorsqu'elles se poudraient le visage, ainsi que la mode exigeait, tremblaient tellement qu'elles répandaient un peu de cette poudre sur leurs fraises, faisant penser à du sucre dispersé. La seconde version proviendrait bel et bien du geste consistant à sucrer les fraises, le fruit cette fois-ci, qui joue sur l'image d'une personne secouant une cuillère remplie de sucre au-dessus d'un bol de fraises. Ce saupoudrage caractéristique est assimilé, par effet d'analogie, au tremblement qui agite les membres des personnes âgées. Comptez pour des prunes, autrement dit pour rien. L'histoire date de l'époque des croisades, au XIIIe siècle. Au XIIe siècle, plutôt. Plus exactement, de la deuxième croisade, lorsque les croisés ont dû rentrer après un échec. Résultat, ils n'ont pu ramener de leur séjour à Damas que des pieds de pruniers dont ils avaient goûté et savouré le fruit sur place. Bien que les prunes fussent délicieuses, le roi était un peu énervé de ne recevoir de ceux-là et leur demanda alors l'intérêt d'avoir fait un tel chemin que pour des prunes, autrement dit pour rien. Mi-figue, mi-raisin, aussi bon que mauvais. L'expression mi-figue, mi-raisin a subi de nombreuses variations au cours des époques. À l'origine, on disait moitié figue, moitié raisin. L'expression semble trouver son origine au XIVe siècle, lors du carême, période de jeûne et d'abstinence, observée par les catholiques durant les 40 jours précédant le Pâques. Les fruits secs étaient à l'honneur. Les paniers étaient généralement composés de figues et de raisins, consommés durant la période de privation. Le raisin avait davantage de succès, de par son goût plus sucré et plus doux, mais aussi plus raffiné en raison de son coût. Tandis que la figue, plus populaire et davantage bon marché, était aisément délaissée au profit de son concurrent. Par ailleurs, la figue n'avait pas bonne réputation et était souvent comparée à un excrément animal. C'est ainsi qu'au fil des siècles, s'est formée l'opposition entre la figue et le raisin. Le sens de l'expression, tel qu'on l'emploie aujourd'hui, se serait fixé au XVIIe siècle. Ce serait qu'au XVIIIe que le terme « moitié » se trouve simplifié et remplacé par « mi ». Entre la poire et le fromage. La poire a été le fruit préféré de nos aïeux, à cause de son goût bien sûr, de sa pulpe juteuse qui a donné une autre expression, garder la poire pour la soif. Peut-être aussi parce que la saison est longue et les variétés nombreuses, contrairement aux autres fruits de l'époque. Les poires plus précoces étaient mûres en juillet, les plus tardives jusqu'au début de l'hiver. Au XVIIe siècle, les fruits se mangeaient avant le fromage. C'était assez logique quand on sait que les légumes brillaient par leur absence et que, contrairement à une idée reçue, on buvait surtout après les repas et non pendant. Il n'était pas facile de manier la coupe avec des mains pleines de graisse, les fourchettes n'existant pas à table. Les derniers rôtis, volailles, gibier avalés, la poire arrivait pour rafraîchir le palais. À l'origine, l'expression signifiait donc « vers la fin du repas », à un moment où l'on commence à être repu et détendu, instant plus convivial et propice aux discussions. L'expression s'est ensuite généralisée pour indiquer « à un moment libre entre deux événements », la poire et le fromage n'étant plus que des marques temporelles. Être une bonne poire. L'expression « être une bonne poire » fait référence à une personne naïve ou trop gentille, souvent perçue comme facile à duper. Le terme « poire » est utilisé dans le langage populaire pour évoquer une certaine forme de douceur et de faiblesse. En effet, la poire est un fruit qui, lorsqu'il est mûr, est tendre et peut facilement s'écraser. Et la poire bien mûre tombe toute seule de son arbre. Ce qui renverrait ici l'image d'une personne trop facile à attraper et à berner. Historiquement, l'expression a été popularisée en France au XIXe siècle, où elle a commencé à apparaître dans la littérature et le langage courant. Elle s'inscrit dans une tradition d'utilisation de fruits pour désigner des traits de caractère. Vous avez également tombé dans les pommes. L'apparition de cette expression est confirmée en 1889, mais l'origine réelle en est inconnue. Certains ont supposé que les pommes étaient une déformation de pâme, tomber en pâmoison, s'évanouir. Mais ce terme n'a plus du tout été employé depuis le XVe siècle, et il est donc extrêmement peu plausible qu'une déformation verbale ait pu avoir lieu au XIXe siècle. L'origine la plus probable viendrait d'une locution que George Sand emploie dans une lettre à Madame Dupin, dans laquelle elle écrit « Être dans les pommes cuites », pour dire qu'elle était dans un état de fatigue avancée, à rapprocher de l'expression « être cuit ». Cette locution peut être influencée par l'ancien « se pâmer », aurait donné l'expression actuelle. La cerise sur le gâteau, utilisée pour marquer un petit détail, l'avantage supplémentaire acquis par une réalisation et dans un sens plus imagé pour dire le comble. Il y a beaucoup de gourmands parmi ceux qui créent les expressions. Pour ce qui est de l'origine de l'expression « cerise sur le gâteau », elle reste incertaine. Une hypothèse est qu'elle viendrait de la tradition de décorer les gâteaux avec une cerise, qui était considérée comme un fruit précieux et raffiné. Une autre hypothèse est qu'elle viendrait du monde militaire, où une cerise était parfois utilisée comme décoration sur les uniformes ou les drapeaux. Cette expression ne serait qu'une traduction exacte de l'expression anglaise « the cherry on the cake ». Et on pourrait continuer longtemps à énumérer les expressions culinaires. Ici, je n'ai évoqué que celles relatives aux fruits et légumes. Et cette énumération est loin d'être exhaustive. Il y en a encore beaucoup de pain sur la planche. Et on n'est pas sauté de l'auberge. Alors, veillez au grain. La suite à une prochaine émission. 106 FM. 106 FM.

écoutez à l'instant le son de Claire Kame sur Sensi FM. Merci de passer votre soirée à notre compagnie. On va attaquer d'ici quelques secondes, quelques minutes, la dernière heure de l'émission. Mais tout de suite, c'est Avicii avec Wake Me Up avant 19h.

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1: Bonjour, 19h, c'est parti pour la dernière heure de l'émission avec Talisco et Nadjo Mezoutrio pour démarrer l'heure.
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C'était le son à l'instant de Joe Vincent avec 4 enfants plus loin. Merci de passer votre soir à notre compagnie. Le son d'Ebony Chili Carson arrive également juste avant 20h pour continuer bien sûr ce 17-20 en ce vendredi 10 juillet.

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Le son de Chiyo à l'instant pour terminer quasiment cette émission. Merci de nous avoir suivis toute cette semaine pour cette première semaine du 17-20. Rendez-vous la semaine prochaine à partir de lundi pour une nouvelle émission. Pour finir, bien sûr, on écoute le son de David Hallyday. Belle fin de soirée, bon week-end à tous et rendez-vous bien sûr lundi. Et à suivre, c'est Sébastien Orly avec Top 20 à partir de 20h. Belle soirée tout le monde, ciao, ciao, bon week-end. 100 CFM. 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
1: Salut tout le monde, je suis Sergio et nous voici ensemble pour 60 minutes in the mix. Une heure de mix, de remix et de méga mix en non-stop et sans blabla. Un 60 minutes in the mix très très 80s aujourd'hui. Et qui se dit DJ digne de ce nom doit absolument connaître et avoir au moins mixé une fois dans sa vie de l'Italo Disco. Et oui, l'Italo Disco, c'est les petites bouses que nous envoyaient les Italiens au niveau musical dans les années 80. Donc il y aura à peu près tout le monde, hein. Baltimora, Spagna, Sabrina Salerno, Samantha Fox, Silver Pozzoli, Raf Finzi Contini, Denaro, Topo Erobi, Moonray, Comanchero, et puis quelques remixes d'Adriano Celentano, de Ricky e Poveri, de Raffaella Carrà, et puis Rick Astley, Limp Think, Modern Talking et Kool & the Gang se sont perdus dans la masse.

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1: Allez, bienvenue dans l'Extra Club, c'est Coco Noise, la voix de l'Extra Club. J'espère que vous allez bien, je suis ravi de vous retrouver et cette semaine, je serai également aux platines. Alors, qu'est-ce qui va se passer dans ce classement? Est-ce que ça va bouger? Est-ce qu'on sera toujours sur le même classement, à savoir que des Français? Alors, à savoir que la semaine dernière, en quatrième position, on avait Labak avec son titre « Last Night DJ Save My Life ». En troisième position, il fait parler de lui Ugel avec son titre « Jamaican ». Il vient de sortir son album, je vous invite à l'écouter, il est vraiment excellent. Et en deuxième position, nous avions Koongs avec son titre « Getaway ». Et en première position, notre ami Bob Sinclair avec son titre « I Can Wait ». Et je vous l'avais dit, ce classement ne bougera pas jusqu'à la fin de l'été, je pense. C'est vraiment excellent pour l'été.

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1: Deuxième partie d'émission, il fait vraiment chaud, c'est la canicule et on entend ça dans la musique, elle est vraiment excellente. J'espère que vous vous ambiancez. Est-ce qu'il fait vraiment chaud en vrai? Moi je trouve qu'il ne fait pas chaud. J'ai un gros glaçon sur la tête. Canicule. J'espère que vous avez la ref. En tout cas, retour au classement. Et cette semaine, on a en quatrième position Sister Age avec We Are Family. Et bien joué l'anglais, Coconoise. C'est un remix excellent à écouter. En troisième position, l'excellent français. Il fait parler de lui partout. Ugel avec son titre Jamaïcane. Ça n'a pas bougé. En deuxième position, Kungs. Toujours un français avec son titre Getaway. Et en première position, Bob Sinclair garde la première place. Ça fait des semaines et je pense que ça va être les tubes de l'été. Ce classement ne bougera pas jusqu'à la fin de l'été. C'est mon avis en tout cas, avec son titre I Can Wait. Et c'est reparti en musique. On se retrouve la semaine prochaine. Je vous fais des bisous.

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